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0: 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Il est 6h, bon réveil.
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2: Bonjour, alors que la journée d'hier était la plus chaude jamais enregistrée pour un mois de juin, la vigilance rouge canicule s'étend aujourd'hui à 5 nouveaux départements, le Calvados, l'Eure, la Manche, la Seine-Maritime et la Somme, soit un record de 54 départements au total. Une canicule qui dépasse en conséquence, deux enfants de 2 et 4 ans ont été retrouvés morts hier dans une voiture à Carpentras dans le Vaucluse. Du côté des EHPAD, le plan bleu pour s'organiser face à la hausse des températures a été déclenché. Enfin, des trains sont toujours supprimés à la SNCF pour risque de surchauffe et des examens du bac qui devait avoir lieu aujourd'hui encore dans certaines régions ont été reportés. Les suites de l'affaire Layana dans le Gers, le Premier ministre Sébastien Lecornu a reçu hier le pré-rapport administratif pointant une succession d'erreurs et d'inactions après le meurtre de la collégienne. Face au dysfonctionnement judiciaire, le gouvernement annonce trois mesures. Les actes d'enquête deviendront obligatoires dans les trois mois suivant une plainte pour viol sur mineur. L'information périscolaire des parents sera garantie et la réclusion à perpétuité sera requise pour les violeurs en série de mineurs. À l'international, le Premier ministre britannique Keir Starmer a démissionné hier. Attaqué sur sa gauche comme sur sa droite, le dirigeant a été poussé vers la sortie après avoir échoué à mettre en œuvre ses promesses de changement de la campagne de 2024. Il a été jugé trop indécis et austère par une partie des Britanniques. Les choses ont bien avancé parallèlement hier en Suisse pour la première séance de pourparlers directs entre l'Iran et les États-Unis qui ont annoncé suspendre pour deux mois leurs sanctions visant le pétrole iranien. Les deux puissances se donnent désormais 60 jours pour sceller un accord définitif et pour mettre fin à la guerre au Moyen-Orient. Parmi les autres avancées, la création d'une cellule de gestion de crise pour le Liban et la réouverture sécurisée du détroit d'Ormuz. Enfin du football, avec l'équipe de France qui s'est qualifiée pour les 16e de finale de la Coupe du Monde. Les Bleus se sont imposés 3-0 face à l'Irak hier à Philadelphie. Un match marqué par une interruption de plus de 2 heures en raison d'orages et d'une pluie diluvienne. Après 2 victoires en 2 matchs, les hommes de Didier Deschamps valident donc leur ticket avant d'affronter la Norvège. Coup d'envoi du match ce vendredi à 21h.

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2: Bonjour, plusieurs records de chaleur, tout moins confondus, ont été battus hier et ça continue aujourd'hui. Une vague de chaleur exceptionnelle qui se poursuit avec 54 départements en vigilance rouge à la canicule et 35 en vigilance orange, soit plus de 90% de la population française exposée à des chaleurs extrêmes. Une canicule qui fait des victimes, 2 enfants de 2 et 4 ans ont été retrouvés morts hier dans une voiture à Carpentras dans le Vaucluse. Du côté des EHPAD, le plan bleu pour s'organiser face à la hausse des températures a été déclenché. Enfin, des trains sont toujours annulés aujourd'hui. Et puis l'immense majorité des bacheliers passeront leurs oraux à l'horaire prévu, selon le ministre de l'Éducation, Édouard Geffray, qui rassure par rapport à cette vague de chaleur. Les suites de l'affaire Layana dans le Gers, le Premier ministre Sébastien Lecornu a reçu le pré-rapport administratif pointant une succession d'erreurs et d'inactions après le meurtre de la collégienne. Plusieurs mesures sont d'ores et déjà annoncées alors que le réexamen en urgence de 70 000 plaintes pour violences sur mineurs produit ses premiers effets. Selon le ministre de la Justice, Gérald Darmanin, 1243 gardes à vue ont été menées en une semaine. Une procédure exceptionnelle qui a déjà conduit à l'incarcération de 134 personnes pour violences sexuelles. L'historien résistant Marc Bloch fait son entrée au Panthéon aujourd'hui. Assassiné par les nazis, l'homme de gauche dont la classe politique se dispute l'héritage rejoint le monument dédié aux grandes figures de l'histoire de France. Le président Emmanuel Macron souhaite célébrer un homme des Lumières entré dans l'armée des ombres. Des avancées en Suisse pour la première séance de pourparlers directs entre l'Iran et les États-Unis qui ont annoncé suspendre pour 2 mois leurs sanctions visant le pétrole iranien. Les deux puissances se donnent 60 jours désormais pour sceller un accord définitif et pour mettre fin à la guerre au Moyen-Orient. Parmi les autres avancées, la création d'une cellule de gestion de crise pour le Liban et la réouverture sécurisée du détroit d'Ormuz. Enfin du sport avec du football et l'équipe de France qui s'est qualifiée pour les 16e de finale de la Coupe du Monde. Les Bleus se sont imposés facilement, 3-0 face à l'Irak hier. Un match marqué par une interruption de plus de 2 heures à cause des orages et de la pluie diluvienne. Après 2 victoires en 2 matchs, les hommes de Didier Deschamps valident donc leur ticket. Ils affronteront la Norvège vendredi, coup d'envoi du match à 21h.
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1: C'est le 23 juin et un mois de juin, eh bien on va dire record, avec des températures records. Plus de 90% des Français, vous l'avez entendu, sont en vigilance canicule. Hein, 54 départements en vigilance rouge, d'autres en orange. Et chez nous, ben, nous sommes en vigilance rouge. On y reviendra bien sûr tout à l'heure à la fin de l'information locale et départementale. Aux côtés de la rédaction de Demoiselle, Amel Bent, voici L'amour, ça se donne en diffusion sur Demoiselle. C'est la Saint-Audrey aujourd'hui. Bonne fête à Audrey qui nous écoute.

0: Dans quelques instants, Bonnet avec Sani pour continuer à vous réveiller ce matin sur Demoiselle, dont on aurait dû se coucher plus tôt. Auparavant, bien sûr, l'éphéméride de ce jour, c'est avec Romain Sentier.
1: 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Nous sommes le mardi 23 juin, le 174e jour de l'année. Aujourd'hui, nous fêtons les Audrey. Audrey est une personne charmante, délicate et généreuse. Elle est en demande de tendresse. Journée mondiale pour la fonction publique et la journée olympique mondiale. La chanteuse Duffy a 42 ans. Patrick Vieira en a 50. Zinedine Zidane, 54 ans. 56 ans pour Yann Tiersen. Les 56 aussi de Pierre-Jean Chalençon. Et puis 71 ans pour Jean Tigana. Allez, bon anniversaire à vous aussi. Hein. Peut-être né un 23 juin.
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0: En 1976, Sunny est l'un des plus grands titres du groupe Boney M, extrait de leur premier album Take the Heart of Me. À l'origine, ce titre est une reprise d'une chanson écrite par Bobby Ebb en 1963, puis enregistrée en 1966. Le producteur Frank l'a transformé en un tube disco irrésistible qui a permis au groupe d'enchaîner un deuxième numéro 1 avec Daddy Cool. Souvenir sur la radio d'ici et pour réveiller ce matin, le groupe Boney M sur Demoiselle Sané et puis dans quelques instants l'information locale et départementale avec Emmanuel Bidot pour le journal et notre point météo également sur Demoiselle. Excellent réveil.

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3: Et nous retrouvons sur Demoiselle les titres de l'info d'ici.
4: Alerte rouge canicule toujours en cours en Charente-Maritime. Les amateurs de baignade invités à la plus grande vigilance après une noyade survenue dimanche soir à Saint-Georges-de-Didonne. De nombreux records de température sont déjà tombés, en particulier à Sainte. Les écoles restent ouvertes avec des aménagements, mais pour le syndicat d'enseignants SNUIPP, ça reste insuffisant. Les terrains de football de la Casse aux Prêtres à Rochefort inaugurés, du gazon synthétique qui donne satisfaction aux dirigeants du Rochefort Football Club. La météo, alerte rouge canicule toujours en cours, jusqu'à 43 degrés attendus ce mardi après-midi.
3: L'info d'ici, le journal, c'est avec vous Emmanuel Bidot.
4: Et tout d'abord donc encore une noyade, elle est survenue ce dimanche soir à Saint-Georges-de-Didonne. Un quadragénaire a trouvé la mort après une baignade nocturne vers 23h. Le CROSS a été alerté par le centre opérationnel départemental d'incendie et de secours après le signalement par un témoin de la disparition d'un nageur. Un message Mayday a été lancé et de nombreux moyens de secours ont été déployés avec la vedette SNSM de Royan et son semi-rigide, les véhicules de secours, des pompiers, mais aussi l'hélicoptère RAFU, SAR de l'armée de l'air. La victime, âgée de 48 ans, a finalement été localisée par l'hélicoptère dans la nuit vers 2h30. Les médecins ont constaté son décès. La préfecture maritime de l'Atlantique et le SDIS de Charente-Maritime rappellent l'importance de faire preuve de la plus grande vigilance lors des baignades. Une vigilance qui doit être encore plus importante pour les baignades nocturnes, comme le rappelle le commandant Laurent Mignot.
5: Il faut rester extrêmement prudent sur ces baignades nocturnes, ou tout au moins, si on va se rafraîchir, on va pas très loin et il y a une personne à proximité qui peut porter secours et puis appeler en cas de problème. Les baignades nocturnes, il y en a bien sûr de plus en plus, les gens vont se rafraîchir à la tombée de la nuit. Donc ça, c'est vraiment des choses un peu délicates et il vaut mieux éviter ce genre de choses parce que la nuit, vous n'êtes pas visible du tout dans l'eau et si vous avez un problème et que vous n'êtes pas surveillé par une personne, ça peut conduire à quelque chose de tragique.
4: Et avec les très fortes chaleurs, la baignade en journée ne doit pas se faire n'importe comment.
5: Ce que l'on recommande, c'est avant d'entrer dans l'eau, d'éviter de s'exposer trop longtemps au soleil, juste avant la baignade, de rentrer dans l'eau progressivement, surtout si elle est un petit peu fraîche, même si elle est actuellement aux alentours de 20 degrés. Pas plonger brutalement après une exposition prolongée à la chaleur, et s'hydrater bien régulièrement avant de rentrer dans l'eau. Et puis si on ressent des picotements, des choses comme ça, on ressort de l'eau immédiatement. Quand on regarde les températures, les heures les plus chaudes, c'est aux alentours de 16-17 heures, en fin de journée. Il vaut mieux surtout être bien protégé du soleil. C'est ça l'idéal. Hein. Après, c'est intéressant d'aller se rafraîchir, mais encore une fois, il faut être prudent lorsqu'on rentre dans l'eau. Et puis, lorsque vous êtes avec des enfants, surveillez surtout les enfants en permanence, hein. Même s'il y a une faible profondeur d'eau, parce qu'on ne sait pas ce qui peut se passer. Et puis, privilégiez bien sûr les zones de baignade surveillées, sachant que toutes les zones de baignade ne sont pas actuellement encore surveillées. Et puis, si vous avez le moindre doute sur des vertiges, des crampes, des frissons, une fatigue inhabituelle, mais il faut sortir immédiatement de l'eau. Et puis surtout, éviter les efforts intenses sur la plage avant d'aller se baigner. Surtout aux heures les plus chaudes.
4: Rappelons enfin que le dispositif des surveillances des plages n'est pas encore lancé à l'échelle départementale. Il le sera dans une dizaine de jours. Seuls quelques postes de secours de plage du pays royennais sont armés. Il faut donc être particulièrement prudent. Nous sommes donc toujours en alerte rouge et le mercure continue de s'affoler en Charente-Maritime. Notre partenaire météo de la Charente-Maritime compare cette canicule à celle de 2003. Elle devrait être toutefois moins longue, mais en revanche, les températures sont encore plus fortes qu'il y a 23 ans. Les données déjà relevées dimanche dernier sont particulièrement exceptionnelles. De nombreux records ont été battus dans notre département. Romain Dupuis.
6: On a battu déjà un record absolu pour la ville de Sainte. En fin de compte, il n'a jamais fait aussi chaud depuis le début des relevés météo sur la ville de Sainte. La température est montée à 41,2. Donc c'est la ville de Sainte, et plusieurs autres records ont été battus pour un mois de juin dépassant ceux de 2022, qui était vraiment une année très chaude pour le mois de juin. Comme par exemple, Noyers-sur-Boutonne, on était à 40,7. Et pour un autre exemple, à Mata, on était à 40,5. Donc malheureusement, nous allons continuer à battre des records, vu que les températures vont continuer à augmenter jusqu'à mercredi inclus, au moins. Donc je pense qu'il va falloir qu'on s'attende à battre vraiment des records absolu sur une bonne partie du département.
4: Autre particularité de cette canicule, le mercure a beaucoup de mal à baisser la nuit, les températures nocturnes restent très élevées.
6: Je pense que cette semaine, nous allons battre des records de température de nuit également, avec des températures qui vont rester au-delà des 25 voire 26 degrés sur une bonne partie du département pour la nuit prochaine et possiblement la nuit suivante. Donc cela annonce vraiment des nuits compliquées et difficiles pour toutes les personnes.
4: Romain Dupuis estime que le mercure devrait baisser vendredi. Les vents marins devraient faire baisser le mercure à 30-35 degrés avec une possibilité d'orage le week-end prochain. Une météo exceptionnelle, digne des jours les plus chauds du mois d'août. Pourtant, les enfants sont toujours à l'école. Dans de nombreuses villes du département, les parents peuvent récupérer leurs enfants à la mi-journée et ainsi éviter aux élèves de rester dans des salles de classe transformées en fournaises. À Saint par exemple, une cellule de crise s'est tenue ce lundi matin à l'agglomération pour organiser le temps scolaire et périscolaire avec quelques modifications. Le président Bruno Drapron.
7: On a pris la décision d'avoir des repas adaptés et froids, qui permettra d'éviter de faire chauffer nos cuisines et les agents qui sont à l'intérieur. Et d'ailleurs, ces agents, les agents d'entretien, commenceront dès 5h du matin pour pouvoir libérer des 13h et éviter d'être sous la chaleur. Alors, la ludothèque est climatisée, la piscine est ouverte jusqu'à 20h, l'accueil périscolaire est maintenu, sachant qu'on demande aux parents, ceux qui le peuvent en tout cas, de récupérer leurs enfants après le repas. Et pour ceux qui ne pourraient pas, évidemment, on va les conserver avec l'accueil périscolaire. On avait fourni aux écoles déjà, il y a plus de pratiquement 15 jours, 150 ventilateurs pour adapter aussi. Donc, on va essayer de passer cet épisode le mieux possible.
4: Bruno Drapron, le président de l'agglomération de Saintes. Des écoles qui restent ouvertes malgré l'alerte rouge canicule. Pas vraiment du goût du syndicat enseignants SNUIPP 17. Pour la co-secrétaire départementale Peggy Soulen-Rata, les mesures annoncées par le gouvernement restent insuffisantes. Elle déplore un manque d'anticipation de la part des autorités. Dans la plupart des écoles, les conditions d'apprentissage sont très compliquées, même en matinée. Peggy Soulen-Rata.
8: On a bien en tête que pour certains élèves, c'est mieux d'être à l'école que chez eux. Ça, c'est voilà, il faut bien l'avoir en tête et on le considère. En revanche, qu'on nous demande de faire classe ou d'assurer la continuité pédagogique, ça, c'est pas concevable, en fait, dans ces conditions. Là, par exemple, on a des témoignages à l'école de Tonnet-Charente. Dès 9h, il y avait 35 degrés dans les classes. On sait bien qu'à partir déjà de 33 degrés, les cerveaux ne sont plus en mesure d'être efficaces pour réaliser des apprentissages. Donc pour les écoles qui accueillent les élèves, ça va être des journées de garderie. Là, pour le coup, c'est la réalité. Et puis, ce qu'il faut bien aussi avoir en tête, c'est que les bâtis actuels, ils n'ont pas été prévus pour lutter contre les changements climatiques. En fait, ces bâtis, ils ont été réfléchis il y a déjà plusieurs années, construits il y a plusieurs années, et on n'avait pas du tout en tête ce qui allait se passer, et donc ce n'est pas du tout adapté à nos changements climatiques actuels.
4: Peggy Soulen-Rata, co-secrétaire départementale du SNUIPP. Les élus sont donc aussi en première ligne avec l'alerte rouge, ils sont sur tous les fronts, écoles, établissements recevant du public, manifestations et autres rassemblements. La vigilance est démultipliée. Exemple à Bourse-Franche-Chaput, où la commune relaye sur les réseaux sociaux dans le cadre de l'alerte rouge la mobilisation de ces et du maire Guy Proto, qui a même laissé son numéro de téléphone. On peut l'appeler pour la moindre question, Guy Proto.
9: C'est normal avec des périodes de canicule comme ça. Il faut se mettre disponible à la population et aussi pour les enfants, pour tout le monde. Moi, il n'y a pas de souci, j'ai rien à cacher. Vous savez, les gens sur les réseaux, ils me trouvent des fois même sur Messenger et ça m'est arrivé d'être appelé le soir, même le week-end. Au début, ça dérangeait mon épouse, mais maintenant, assez habitué. Et moi, je m'habitue aussi, donc j'ai toujours resté proche des gens, donc c'est pas aujourd'hui que je vais me cacher. Hier matin, vous voyez, j'étais sur l'eau, et j'ai une personne qui m'a appelé, une amie, pour savoir si la salle du sémaphore était ouverte, de façon à ce que si il y avait ces petits-enfants qui arrivaient, qu'ils voulaient se mettre au frais, mais ça s'est très bien passé, et puis on n'a pas ouvert.
4: Le maire de Bourg-Franc, Guy Proto. La canicule impacte également les médiathèques de Rochefort-Océan et le réseau M. Leurs horaires sont modifiés à compter de ce lundi. La médiathèque de Saint-Agnan sera fermée toute la semaine. Les médiathèques d'Échillais et de Tonnet-Charente seront ouvertes de mardi à samedi de 9h à 13h avec une ouverture exceptionnelle jeudi matin pour compenser les fermetures des après-midi, indique la Carreau. À Rochefort, le Centre international de la mer en deuil après la disparition de Bénédicte Donnelly. Il avait fondé le en 1985. Il avait longtemps présidé l'association Hermione Lafayette et participé au lancement de cette aventure incroyable. Il a également créé le Festival des Mémoires de la Mer. Nous y reviendrons. Sur l'agenda culturel à Rochefort, le musée Hèbre accueille l'exposition Mon petit théâtre de peau d'âne de Jean-Michel Autoniel à découvrir jusqu'au 20 septembre. Et à cause de la canicule, la Carreau annonce le report de la restitution de la résidence d'artistes de Volubilis. La compagnie niortaise actuellement en résidence avait programmé la restitution finale de son travail de création pour jeudi prochain à Beaugé. À Rochefort, du synthétique et un satisfait site. Les terrains de foot de la Casse aux Prêtres ont été inaugurés vendredi soir par les élus et les responsables du Rochefort Football Club. Les terrains ont été aménagés il y a plus de 2 ans, mais la ville attendait la construction du clubhouse pour célébrer ses nouveaux équipements du gazon synthétique qui pose beaucoup moins de contraintes. Jean-Marie Lebrun, adjoint au maire chargé du sport.
10: C'était des terrains qui demandaient beaucoup d'entretien en termes de haut. C'est vrai que c'était des terrains qui étaient en herbe. Donc il fallait énormément les arroser en période estivale, en période, oui. Et plus récemment, sur certains terrains que nous avons, c'est de plus en plus tôt l'arrosage. Donc on a choisi ces terrains-là car ça nécessite pratiquement pas d'arrosage, même pas du tout. Et ce qui permet aussi de jouer toute l'année, sans exception, qu'il pleuve ou qu'il pleuve pas, qu'il fasse chaud, ça pose aucun problème. Donc c'est un gros avantage en termes d'utilisation de ce type de terrain.
4: Et donc le clubhouse, juste à côté, pourquoi faire un clubhouse aussi?
10: Parce que c'était quelque chose qui manquait un petit peu. C'était prévu, on devait faire des vestiaires dans l'ensemble de la rénovation du site complet. Budgétairement, ce n'était pas possible. Donc on a priorisé ce qui était le plus utile, c'est-à-dire les terrains synthétiques. Et donc on a après tout doucement réfléchi et on a pu trouver une solution en mettant cet équipement que vous voyez à côté de moi, qui est parfait, qui est mignon, qui est sympa, qui s'intègre parfaitement bien à l'environnement et qui était nécessaire pour le club de foot.
4: Montant de ces deux opérations, 2 300 000 euros pour les terrains synthétiques et 180 000 euros pour le clubhouse avec le renfort de nombreuses subventions. On passe maintenant aux nouvelles du ciel.
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11: On commence déjà par l'état des lieux de la nuit. C'est une nuit particulièrement difficile sur la Charente-Maritime. Les températures ne sont pas descendues en dessous des 24 à 25 degrés sur le littoral. 26 à 28 degrés dans l'intérieur des terres. Donc ce matin, vous l'avez constaté, sous un soleil omniprésent et un vent faible de secteur nord-ouest, les températures sont déjà exceptionnellement élevées. 24 à 25 degrés du côté de Rochefort, l'île de Ré, l'île d'Oléron, 25 degrés, 26 degrés à Saintes. 27 à La Rochelle, Royan, Saint-Jean-d'Angély, 28 degrés à Jonsac et Montguyon. Le début de journée, l'ambiance sera toujours très lourde et étouffante. L'après-midi s'annonce tout simplement caniculaire avec probablement encore des records de température qui vont tomber en Charente-Maritime malgré l'effet bénéfique de l'océan. 38 degrés sur Saint-Martin-de-Ré, Saint-Pierre-d'Oléron, 40 degrés, 41 degrés à Royan, 42 du côté de La Rochelle et Rochefort, 43 prévu, voire 44 degrés à Saint-Jean-d'Angély. Angélie, Jonzac, voire même Surgère. Les consignes sont simples, boire régulièrement, éviter les sorties aux heures les plus chaudes, limiter les efforts physiques, garder son logement au frais et prendre surtout des nouvelles de vos proches les plus vulnérables. La prudence est également recommandée pour limiter les risques de départ de feu liés à la sécheresse et à la chaleur. Donc soyez prudent si vous allez en forêt ou en lisière de forêt.
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11: Eh bien, il est déjà 7h30 sur Demoiselle. On retrouve l'information sportive.
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3: Avec Anthony Verpillon, bonjour Anthony.
17: Bonjour à toutes et à tous, on débute avec la victoire nette de l'équipe de France de football face à l'Irak 3-0 hier soir. Pour la deuxième journée de la phase de groupe de la Coupe du Monde 2026, les Français ont pris le contrôle des opérations dans la 14e minute de jeu grâce à une frappe pure du gauche de Kylian Mbappé. Le meilleur buteur tricolore de l'histoire a même inscrit un doublé à la 54e. Puis Ousmane Dembélé a parachevé le succès des Bleus à la 66e minute de jeu. Une rencontre marquée par une interruption de plus de 2 heures à cause d'un orage qui était annoncé sur Philadelphie et des pluies diluviennes. Mais pas de quoi perturber les Bleus qui ont donc validé leur billet pour les 16e de finale de la compétition grâce à ces 2 victoires en 2 matchs. Le dernier match de poule, ce sera face à la Norvège vendredi à 21h. Des Norvégiens qui s'appuient sur leur buteur Erling Haaland, le buteur de Manchester City qui a inscrit un doublé pour permettre à sa nation de battre le Sénégal 3-2 cette nuit. Conséquence, la Norvège rejoint la France en 16e de finale alors que le Sénégal et l'Irak sont éliminés sans l'espoir de terminer parmi les meilleurs 3e de poule. Et c'est un duel à distance qui risque de s'enclencher entre Kylian Mbappé et Léo Messi. Le génie argentin a permis au champion du monde en titre de l'emporter 2-0 face à l'Autriche hier à Arlington. Un succès qui qualifie les Argentins en 16e de finale mais couronne surtout Léo Messi, meilleur buteur de tous les temps en Coupe du Monde avec ses 17e et 18e buts dans une phase finale de Coupe du Monde. Avec son doublé de la nuit, Mbappé en est à 16 buts. Et puis, dernier match de la nuit, l'Algérie reprend des couleurs en renversant la Jordanie 2-1 grâce à Ben Boili et Guiri. Et ce mardi, 4 matchs au programme, Portugal-Ouzbékistan à 19h, Angleterre-Ghana à 22h, Panama-Croatie à 1h du matin et Colombie-Congo à 4h. Et puis, bon anniversaire à Zinedine Zidane, 54 ans aujourd'hui. Enfin, en basket, on reste d'abord aux États-Unis avec le transfert de ce début d'été. Gianni Antetokounmpo rejoint le Heat de Miami. Il quitte Milwaukee après 13 ans de carrière là-bas. Et puis en France, c'est le match 5 de la finale de Betclic Elite, 2-2 dans la série entre Monaco et le Paris Basket. Début de la rencontre à 21h à Paris. Très belle journée de sport.
3: Merci, on vous donne bien sûr rendez-vous tout à l'heure pour eh bien, votre rubrique mondiale. h 33 sur Demoiselle, excellent réveil, merci de nous avoir rejoints sur Demoiselle, vous partez au boulot, et bien écoutez, bon courage, je vous souhaite tout le courage qu'il puisse y avoir avec ces chaleurs, hein. Si vous travaillez à l'extérieur, si vous travaillez dans les magasins, si vous travaillez également en EHPAD, bah oui, certaines EHPAD sont pas forcément mis au goût du jour côté climatisation, il fait toujours très chaud parfois, on est avec vous.

0: Fever Dream, Alex Warren, ni remords ni regrets, hein. Le titre de Stéphane Echer dans quelques instants sur Demoiselle, voici Tom Kazak et les pronostics.
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2: Bonjour, bonjour à tous. Direction l'hippodrome de Dieppe et les 1100 mètres de la piste en gazon à l'occasion du Quintet Plus de ce mardi 23 juin 2026. Disputés dans la discipline du galop, ils seront 16 protagonistes âgés de 4 ans et au-dessus à rendre écoute pour la victoire. Départ prévu 18h30. En tête de notre sélection, le 12 Grand Scoop sur la lancée de ses 3 dernières prestations, idéalement placé en 37 valeurs dans ce Quintet, il peut l'emporter. Suivi du 5, Mr. Chang, incontournable dans cette épreuve, s'est placé sur le podium. Le 3, Tiao Pa, n'a plus à faire ses preuves en pareille société. Le 2, Profumo d'Iéna, supplémenté pour l'occasion. Et enfin, le 14, Alparslan, ne devrait plus tarder à refaire parler de lui. Il complétera notre sélection. Une sélection que vous pouvez retrouver sur ma chaîne YouTube, Tom Kazak, les pronostics qui piquent avec mes dernières minutes. Donc, notre choix aujourd'hui. Premier, le 12, Grand Scoop. Second, le 5, Mr. Chang. Troisième, le 3, Siao Pa. Quatrième, le 2, Profumo d'Iéna. Cinquième, le 14, Alparslan. Le second choix, le 9, le 7 et le 13. Et à vous la fortune!
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0: La couleur de votre ciel astral dans quelques instants, ce sera bien sûr avec Caroline Kemray sur Demoiselle. Voici Ni remords ni regrets, Stéphane Echer en souvenir.

0: Ni remords ni regrets sur Demoiselle dans le prochain quart d'heure. Rendez-vous avec la recette, celle de Jake et Carla. Il y aura également Emmanuel Bido pour l'information locale et départementale, l'Expresso de l'Info, votre météo marine. Et puis juste après la pause, vous avez rendez-vous avec Caroline Kenneret et l'horoscope du jour. A tout de suite.
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0: Demoiselle. Et nous retrouvons Caroline Quémeret pour l'horoscope du jour. Bonjour Caroline.
12: Bonjour à tous, bienvenue pour votre horoscope de ce mardi 23 juin où nous avons une lune en balance.
13: Bélier, attention à votre relationnel, vous avez du dynamisme mais tout le monde ne vous suit pas et vous pourriez avoir des discussions assez virulentes. Préférez travailler seul. Les taureaux, pour vous c'est l'inverse, vous avez de meilleures relations, ce qui vous permet de passer la main facilement. Votre énergie remonte bien et ça vous fera plaisir. Les gémeaux, bonne lune qui vous rend créatif et qui améliore vos relations affectives. Les enfants et votre conjoint profitent de votre bonne humeur. Vos activités avancent bien aussi. Les cancers, un souci familial ou domestique freine un peu votre élan. Vous avez l'énergie pour le gérer et assurer ce que vous aviez prévu de faire. Misez sur votre chance et vos bonnes relations. Les lions, ceux de la fin, s'inquiètent un peu pour leurs activités, sinon même les remettent en question. Les autres sont à l'aise et surtout mis sur leurs relations affectives. Pour les vierges, le premier des camps peut faire de belles choses s'il ne laisse pas contrarier par son entourage. Les autres sont dans un train-train quotidien assez agréable, profitez-en. Pour les balances, cette lune dans votre signe vous apporte de l'émulation pour rencontrer des gens nouveaux. Bonne journée pour prospecter, trouver ce que vous cherchez ou obtenir ce dont vous avez besoin. Les scorpions, le deuxième décan peut avoir des contrariétés affectives ou financières. Les autres et surtout le premier décan se sentent bien, en sécurité et avancent à bonne vitesse dans leurs projets. Les sagittaires, bonne journée pour mettre des projets en route et compter sur des appuis importants. Vos amis et entourage sont bien présents et vous apportent l'amour dont vous avez besoin. Pour les capricornes, attention à quelques soucis dans vos activités, vous n'êtes pas non plus très à l'aise relationnellement. Le premier décan tient toujours la barre haute de ses ambitions et le fait bien. Pour les Verseaux, le troisième décan peut se sentir coincé dans sa vie et doit prendre de l'altitude. Les autres sont plus performants et plus sûrs de ce qu'ils veulent ou pas. Les poissons, bonne journée pour le premier décan qui fait ce qu'il veut dans les meilleures conditions. Les autres vont bien aussi et certains s'occupent vraiment de leur intérieur. Je vous souhaite une excellente journée sur Demoiselle. À demain.
0: Merci Caroline. Rendez-vous également dans une heure pour un nouvel horoscope.
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0: Et il est déjà 7h50 sur Demoiselle.
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0: Et c'est l'heure de l'expresso.
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18: Encore une noyade, elle est survenue ce dimanche soir à Saint-Georges-de-Didonne. Un quadragénaire a trouvé la mort après une baignade nocturne. Vers 23h30, le CROSS a été alerté par le centre opérationnel d'incendie et de secours, le CODIS, après le signalement par un témoin de la disparition d'un nageur. Un message Mayday a été lancé et de nombreux moyens de secours ont été déployés avec la vedette SNSM de Royan et son semi-rigide, les véhicules de secours et d'assistance aux victimes des pompiers et une patrouille terrestre, mais aussi l'hélicoptère RAFU de l'armée de l'air. La victime, âgée de 48 ans, a finalement été localisée par l'hélicoptère dans la nuit vers 2h30. Les médecins ont constaté son décès. Nous sommes toujours en alerte rouge et le mercure continue de s'affoler en Charente-Maritime. Notre partenaire météo de la Charente-Maritime compare cette canicule à celle de 2003. Elle devrait être toutefois moins longue, mais en revanche, les températures sont encore plus fortes qu'il y a 23 ans. Les données déjà relevées dimanche dernier sont particulièrement exceptionnelles. De nombreux records de chaleur ont été battus dans notre département. Une météo exceptionnelle, digne des jours les plus chauds du mois d'août. Pourtant, les enfants sont toujours à l'école. Dans de nombreuses villes du département, les parents peuvent récupérer leurs enfants à la mi-journée et ainsi éviter aux élèves de rester dans des salles de classe transformées en fournaises. À Saintes, par exemple, une cellule de crise s'est tenue ce lundi matin à l'agglomération. pour organiser le temps scolaire et périscolaire avec quelques modifications. Les écoles qui restent ouvertes malgré l'alerte rouge canicule, pas vraiment du goût du syndicat enseignants SNUIP et P17. Pour la co-secrétaire départementale Peggy Soulen-Rata, les mesures annoncées par le gouvernement restent insuffisantes. Elle déplore un manque d'anticipation de la part des autorités. Dans la plupart des écoles, les conditions d'apprentissage sont très compliquées, même en matinée. Enfin, à Rochefort, le Centre international de la mer en deuil après la disparition de Bénédicte Donnelly. Il avait fondé le CIM en 1985. Il avait longtemps présidé l'association Hermione Lafayette et participé au lancement de cette aventure incroyable. Il a également créé le Festival des Mémoires de la Mer. La météo, alerte rouge canicule toujours en cours, donc jusqu'à 43 degrés attendus ce mardi après-midi.
0: 7h passées de 52 minutes, Emmanuel, on retrouve la météo marine.
18: Il n'y a pas de bulletin météo spécial, nous avons un anticyclone 1031 hectopascal en mer du Nord. Les prévisions pour aujourd'hui, vent variable 2 à 4 Beaufort, une mer belle, une houle non significative, un ciel ensoleillé et une bonne visibilité. Pour la nuit prochaine, vent variable 2 à 4 Beaufort avec une mer belle à peu agitée, une houle non significative, un ciel clair et toujours une bonne visibilité. À Saint-Georges-d'Oléron aujourd'hui, la mer haute à midi 46 sera basse à 18h13, coefficient de marée 51 et 48.
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0: Jake et Carla, la recette sur Demoiselle. Et puis dans quelques instants, nos souvenirs, on se plongera dans les années 80 avec le groupe Tall Talk. Bon éveil avec nous.
20: Regarde.

0: Le groupe Tall Talk sur Demoiselle avec le single It's My Life. Excellent réveil à l'écoute des programmes de Demoiselle, votre émission. On aurait dû se coucher plus tôt avec dans quelques instants Zao MC Solar comme Caroline et puis l'info dans quelques secondes. Il est 8h.
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0: L'essentiel de l'actualité nationale et internationale avec Frédéric Fouquet. Bonjour Frédéric.
2: Bonjour, les températures restent élevées. La vague de chaleur exceptionnelle se poursuit ce mardi avec 54 départements en vigilance rouge à la canicule et 35 en vigilance orange, soit plus de 90% de la population française toujours exposée ce mardi à des chaleurs extrêmes. Et puis une vingtaine de décès par noyade enregistrés depuis samedi en France. L'annonce a été faite ce matin par la ministre des Sports et de la Jeunesse, Marina Ferrari. Face à la canicule exceptionnelle qui touche le pays, elle appelle à la plus grande vigilance et déconseille la baignade dans les zones non surveillées. À l'école, le ministre de l'Éducation, Édouard Geffray, lui, se veut rassurant. Malgré la canicule, l'immense majorité des bacheliers passeront leurs oraux à l'horaire prévu. Après l'affaire Layana dans le Gers, le Premier ministre Sébastien Lecornu a reçu le pré-rapport administratif qui pointe une succession d'erreurs et d'inactions après le meurtre de la collégienne. Plusieurs mesures sont annoncées alors que le réexamen en urgence de 70 000 plaintes pour violences sur mineurs produit ses premiers effets. Selon le ministre de la Justice, Gérald Darmanin, 1243 gardes à vue ont été menées en une semaine. Une procédure exceptionnelle qui doit se poursuivre jusqu'au 14 juillet et qui a déjà conduit à l'incarcération de 134 personnes pour violences sexuelles. L'historien résistant Marc Bloch fait son entrée au Panthéon aujourd'hui. Assassiné par les nazis, l'homme de gauche dont la classe politique se dispute l'héritage va rejoindre le monument dédié aux grandes figures de l'histoire de France. Le président Emmanuel Macron souhaite célébrer un homme des Lumières entré dans l'armée des ombres selon l'Élysée. Des progrès en Suisse pour la séance de pourparlers directs entre l'Iran et les États-Unis qui ont annoncé suspendre pour 2 mois leurs sanctions visant le pétrole iranien. Les deux puissances se donnent maintenant 60 jours pour sceller un accord définitif et mettre fin à la guerre au Moyen-Orient. Parmi les avancées concrètes, la création d'une cellule de gestion de crise pour le Liban et la réouverture sécurisée du détroit d'Ormuz. Enfin, il fallait rester éveillé tard pour voir la fin du match. Hier, l'équipe de France de football qualifiée pour les 16e de finale. Les Bleus se sont imposés 3-0 face à l'Irak. Le match a été marqué par une interruption de plus de 2 heures à cause de la pluie. Les hommes de Didier Deschamps ont désormais rendez-vous vendredi avec la Norvège, tandis que l'Algérie a renversé et éliminé la Jordanie 2-1.
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0: Bienvenue à vous, mardi aujourd'hui.
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0: 23 jours. Ouais. Vigilance rouge canicule. Ouais. Faire plus de 40 degrés. Ouais, on a déjà battu des records. On y reviendra bien sûr hein, sur cette météo et cette vigilance canicule. Tout à l'heure à la fin de l'information locale et départementale pour notre point météo bien sûr. Et puis tout au long de l'information et du journal aux côtés d'Emmanuel Bideau aux alentours des 8h15 sur Demoiselle dans quelques instants. Votre éphéméride en cette Saint-Audrey, ce sera bien sûr aux côtés de Romain Sentier. Et pour continuer à vous réveiller, la voix de Claude MC Solar accompagne celle de Zao sur le titre Comme Caroline sur Demoiselle. Excellent réveil! Regarde.

0: Caroline sur Demoiselle, c'était Zao à l'instant sur Demoiselle, un titre hommage à MC Solar, pardonnez-moi, avec Claude MC Solar qui d'ailleurs est en duo hein, sur ce fameux morceau. Dans quelques instants, les Four Not Blondes avec le single What's Up en programmation sur Demoiselle. Romain Sentier est avec nous, 8h passées de 7 minutes, c'est l'éphéméride.
1: 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Nous sommes le mardi 23 juin, le 174e jour de l'année. Aujourd'hui, nous fêtons les Audrey. Audrey est une personne charmante, délicate et généreuse. Elle est en demande de tendresse. Journée mondiale pour la fonction publique et la journée olympique mondiale. La chanteuse Duffy a 42 ans. Patrick Vieira en a 50. Zinedine Zidane, 54 ans. 56 ans pour Yann Tiersen. Les 56 aussi de Pierre-Jean Chalençon. Et puis 71 ans pour Jean Tigana. Allez, bon anniversaire à vous aussi. Hein. Peut-être né un 23 juin.
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0: Je vous emmène en 1993 exactement, les années 90 avec What's Up. C'est le titre qui a propulsé le groupe américain Four Non Blondes au sommet des charts. Le morceau figure sur leur album studio Bigger, Better, Faster, More. Lady Perry détestait la première version enregistrée du morceau et alors qu'elle sort ce fameux titre, ce titre cartonne, c'est devenu d'ailleurs un hymne rock incontournable des années 90. On l'a tous en tête, voici What's Up pour vous accompagner sur Demoiselle. Excellent réveil, Four Non Blondes sur la radio d'ici.

0: 8h17 sur Demoiselle.
1: Bon réveil. On aurait dû se coucher plus tôt, 7h09 sur Demoiselle.
0: L'info d'ici avec la rédaction et Emmanuel Bidot.
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0: Et nous retournons sur Demoiselle les titres de l'info d'ici.
4: Alerte rouge canicule toujours en cours en Charente-Maritime. Les amateurs de baignade invités à la plus grande vigilance après une noyade survenue dimanche soir à Saint-Georges-de-Didonne. De nombreux records de température sont déjà tombés, en particulier à Sainte. Les écoles restent ouvertes avec des aménagements, mais pour le syndicat d'enseignants NUIPP, ça reste insuffisant. Les terrains de football de la Casse aux Prêtres à Rochefort inaugurés, du gazon synthétique qui donne satisfaction aux dirigeants du Rochefort Football Club. La météo, alerte rouge canicule toujours en cours, jusqu'à 43 degrés attendus ce mardi après-midi.
0: L'info d'ici, le journal, c'est avec vous Emmanuel Bidot.
4: Et tout d'abord donc encore une noyade, elle est survenue ce dimanche soir à Saint-Georges-de-Didonne. Un quadragénaire a trouvé la mort après une baignade nocturne vers 23h. Le CROSS a été alerté par le centre opérationnel départemental d'incendie et de secours après le signalement par un témoin de la disparition d'un nageur. Un message Mayday a été lancé et de nombreux moyens de secours ont été déployés avec la vedette SNSM de Royan et son semi-rigide, les véhicules de secours, des pompiers, mais aussi l'hélicoptère RAFU, SAR de l'armée de l'air. La victime, âgée de 48 ans, a finalement été localisée par l'hélicoptère dans la nuit vers 2h30. Les médecins ont constaté son décès. La préfecture maritime de l'Atlantique et le SDIS de Charente-Maritime rappellent l'importance de faire preuve de la plus grande vigilance lors des baignades. Une vigilance qui doit être encore plus importante pour les baignades nocturnes, comme le rappelle le commandant Laurent Mignot.
5: Il faut rester extrêmement prudent sur ces baignades nocturnes. Ou tout au moins, si on va se rafraîchir, on va pas très loin et il y a une personne à proximité qui peut porter secours et puis appeler en cas de problème. Les baignades nocturnes, il y en a bien sûr de plus en plus. Les gens vont se rafraîchir à la tombée de la nuit. Donc ça, c'est vraiment des choses un peu délicates et il vaut mieux éviter ce genre de choses parce que la nuit, vous n'êtes pas visible du tout dans l'eau et si vous avez un problème et que vous n'êtes pas surveillé par une personne, ça peut conduire à quelque chose de tragique.
4: Et avec les très fortes chaleurs, la baignade en journée ne doit pas se faire n'importe comment.
5: Ce que l'on recommande, c'est avant d'entrer dans l'eau, d'éviter de s'exposer trop longtemps au soleil, juste avant la baignade, de rentrer dans l'eau progressivement, surtout si elle est un petit peu fraîche, même si elle est actuellement aux alentours de 20 degrés. Pas plonger brutalement après une exposition prolongée à la chaleur, et s'hydrater bien régulièrement avant de rentrer dans l'eau. Et puis si on ressent des picotements, des choses comme ça, on ressort de l'eau immédiatement. Quand on regarde les températures, les heures les plus chaudes, c'est aux alentours de 16-17 heures, en fin de journée. Il vaut mieux surtout être bien protégé du soleil. C'est ça l'idéal. Hein. Après, c'est intéressant d'aller se rafraîchir, mais encore une fois, il faut être prudent lorsque l'on rentre dans l'eau. Et puis, lorsque vous êtes avec des enfants, surveillez surtout les enfants en permanence, hein. Même s'il y a une faible profondeur d'eau, parce qu'on ne sait pas ce qui peut se passer. Et puis, privilégiez bien sûr les zones de baignade surveillées, sachant que toutes les zones de baignade ne sont pas actuellement encore surveillées. Et puis, si vous avez le moindre doute sur des vertiges, des crampes, des frissons, une fatigue inhabituelle, mais il faut sortir immédiatement de l'eau et puis surtout éviter les efforts intenses sur la plage avant d'aller se baigner, surtout aux heures les plus chaudes.
4: Rappelons enfin que le dispositif des surveillances des plages n'est pas encore lancé à l'échelle départementale. Il le sera dans une dizaine de jours. Seuls quelques postes de secours de plage du pays royennais sont armés. Il faut donc être particulièrement prudent. Nous sommes donc toujours en alerte rouge et le mercure continue de s'affoler en Charente-Maritime. Notre partenaire météo de la Charente-Maritime compare cette canicule à celle de 2003. Elle devrait être toutefois moins longue, mais en revanche, les températures sont encore plus fortes qu'il y a 23 ans. Les données déjà relevées dimanche dernier sont particulièrement exceptionnelles. De nombreux records ont été battus dans notre département. Romain Dupuis.
6: On a battu déjà un record absolu pour la ville de Sainte. En fin de compte, il n'a jamais fait aussi chaud depuis le début des relevés météo sur la ville de Sainte. La température est montée à 41,2. donc c'est la ville de Saintes. Et plusieurs autres records ont été battus pour un mois de juin, dépassant ceux de 2022, qui était vraiment une année très chaude pour le mois de juin. Comme par exemple, Noyers-sur-Boutonne, on était à 40,7. Et pour un autre exemple, à Mata, on était à 40,5. Donc malheureusement, nous allons continuer à battre des records, vu que les températures vont continuer à augmenter jusqu'à mercredi inclus, au moins. Donc je pense qu'il va falloir qu'on s'attende à battre vraiment des records absolue sur une bonne partie du département.
4: Autre particularité de cette canicule, le mercure a beaucoup de mal à baisser la nuit, les températures nocturnes restent très élevées.
6: Je pense que cette semaine, nous allons battre des records de température de nuit également, avec des températures qui vont rester au-delà des 25 voire 26 degrés sur une bonne partie du département pour la nuit prochaine et possiblement la nuit suivante. Donc cela annonce vraiment des nuits compliquées et difficiles pour toutes les personnes.
4: Romain Dupuis estime que le mercure devrait baisser vendredi. Les vents marins devraient faire baisser le mercure à 30-35 degrés avec une possibilité d'orage le week-end prochain. Une météo exceptionnelle, digne des jours les plus chauds du mois d'août. Pourtant, les enfants sont toujours à l'école. Dans de nombreuses villes du département, les parents peuvent récupérer leurs enfants à la mi-journée et ainsi éviter aux élèves de rester dans des salles de classe transformées en fournaises. À Saintes, par exemple, une cellule de crise s'est tenue ce lundi matin à l'agglomération pour organiser le temps scolaire et périscolaire avec quelques modifications. Le président Bruno Drapron.
7: On a pris la décision d'avoir des repas adaptés et froids. Ça permettra d'éviter de faire chauffer nos cuisines et les agents qui sont à l'intérieur. Et d'ailleurs, ces agents, les agents d'entretien, commenceront dès 5h du matin pour pouvoir être libérés dès 13h et éviter d'être sous la chaleur. Alors la ludothèque est climatisée, la piscine est ouverte jusqu'à 20h, l'accueil périscolaire est maintenu, sachant qu'on demande aux parents, ceux qui le peuvent en tout cas, de récupérer leurs enfants après le repas, et pour ceux qui ne pourraient pas, évidemment, on va les conserver avec l'accueil périscolaire. On avait fourni aux écoles déjà, il y a plus de pratiquement 15 jours, 150 ventilateurs pour adapter aussi. Donc on va essayer de passer cet épisode du mieux possible.
4: Bruno Drapron, le président de l'agglomération de Saintes. Des écoles qui restent ouvertes malgré l'alerte rouge canicule. Pas vraiment du goût du syndicat enseignants SNUIPP 17. Pour la co-secrétaire départementale Peggy Soulen-Rata, les mesures annoncées par le gouvernement restent insuffisantes. Elle déplore un manque d'anticipation de la part des autorités. Dans la plupart des écoles, les conditions d'apprentissage sont très compliquées, même en matinée. Peggy Soulen-Rata.
8: On a bien en tête que pour certains élèves, c'est mieux d'être à l'école que chez eux. Ça, c'est voilà, il faut bien l'avoir en tête et on le considère. En revanche, qu'on nous demande de faire classe ou d'assurer la continuité pédagogique, ça, c'est pas concevable, en fait, dans ces conditions. Là, par exemple, on a des témoignages à l'école de Tonnet-Charente. Dès 9h, il y avait 35 degrés dans les classes. On sait bien qu'à partir déjà de 33 degrés, les cerveaux ne sont plus en mesure d'être efficaces pour réaliser des apprentissages. Donc pour les écoles qui accueillent les élèves, ça va être des journées de garderie. Là, pour le coup, c'est la réalité. Et puis, ce qu'il faut bien aussi avoir en tête, c'est que les bâtis actuels, ils n'ont pas été prévus pour lutter contre les changements climatiques. En fait, ces bâtis, ils ont été réfléchis il y a déjà plusieurs années, construits il y a plusieurs années, et on n'avait pas du tout en tête ce qui allait se passer, et donc ce n'est pas du tout adapté à nos changements climatiques actuels.
4: Peggy Soulen-Rata, co-secrétaire départementale du SNUIPP. Les élus sont donc aussi en première ligne avec l'alerte rouge. Ils sont sur tous les fronts, écoles, établissements recevant du public, manifestations et autres rassemblements. La vigilance est démultipliée. Exemple à Bourg-Franche-Chapu, où la commune relaye sur les réseaux sociaux dans le cadre de l'alerte rouge la mobilisation de ces service et du maire Guy Proto, qui a même laissé son numéro de téléphone. On peut l'appeler pour la moindre question, Guy Proto.
9: C'est normal avec des périodes de canicule comme ça. Bon, il faut se mettre disponible à la population et aussi pour les enfants, enfin voilà, pour tout le monde. Moi, il n'y a pas de souci, j'ai rien à cacher. Vous savez, les gens sur les réseaux, ils me trouvent des fois même sur Messenger et ça m'est arrivé d'être appelé le soir, même le week-end. Voilà. Bah, au début, ça dérangeait mon épouse, mais maintenant, assez habitué. Et moi, je m'habitue aussi. Donc, j'ai toujours resté proche des gens. Donc, c'est pas aujourd'hui que je vais me cacher. Hier matin, vous voyez, j'étais sur l'eau et j'ai une personne qui m'a appelé, une amie. Voilà. Savoir si la salle du sémaphore était ouverte de façon à ce que si il y avait ces petits enfants qui arrivaient, qu'ils voulaient se mettre au frais. Mais bon, voilà, ça s'est très bien passé. Et puis, bon, on n'a pas ouvert.
4: Le maire de Bourg-Franc, Guy Proto. La canicule impacte également les médiathèques de Rochefort-Océan et le réseau M. Leurs horaires sont modifiés à compter de ce lundi. La médiathèque de Saint-Agnan sera fermée toute la semaine. Les médiathèques d'Échillais et de Tonnet-Charente seront ouvertes de mardi à samedi de 9h à 13h avec une ouverture exceptionnelle jeudi matin pour compenser les fermetures des après-midi, indique la Carreau. À Rochefort, le centre international de la mer en deuil après la disparition de Bénédicte Donnelly. Il avait fondé le site en 1985, il avait longtemps présidé l'association Hermione Lafayette et participé au lancement de cette aventure incroyable. Il a également créé le Festival des Mémoires de la Mer. Nous y reviendrons. Sur l'agenda culturel à Rochefort, le musée Hèbre accueille l'exposition Mon petit théâtre de Peau d'âne de Jean-Michel Autoniel à découvrir jusqu'au 20 septembre. Et à cause de la canicule, la Carreau annonce le report de la restitution de la résidence d'artistes de Volubilis. La compagnie niortaise actuellement en résidence avait programmé la restitution finale de son travail de création pour jeudi prochain à Beaugé. Un Rochefort du synthétique et un satisfait site. Les terrains de foot de la Casse aux Prêtres ont été inaugurés vendredi soir par les élus et les responsables du Rochefort Football Club. Les terrains ont été aménagés il y a plus de 2 ans, mais la ville attendait la construction du clubhouse pour célébrer ses nouveaux équipements du gazon synthétique qui pose beaucoup moins de contraintes. Jean-Marie Lebrun, adjoint au maire chargé du sport.
10: C'était des terrains qui demandaient beaucoup d'entretien en termes de haut. C'est vrai que c'était des terrains qui étaient en herbe. Donc il fallait énormément les arroser en période estivale, Et plus récemment, sur certains terrains que nous avons, c'est de plus en plus tôt l'arrosage. Donc on a choisi ces terrains-là car ça nécessite pratiquement pas d'arrosage, même pas du tout. Et ce qui permet aussi de jouer toute l'année, sans exception, qu'il pleuve ou qu'il pleuve pas, qu'il fasse chaud, ça pose aucun problème. Donc c'est un gros avantage en termes d'utilisation de ce type de terrain.
4: Et donc le clubhouse, juste à côté, pourquoi faire un clubhouse aussi?
10: Parce que c'était quelque chose qui manquait un petit peu. C'était prévu, on devait faire des vestiaires dans l'ensemble de la rénovation du site au complet. Budgétairement, ce n'était pas possible. Donc on a priorisé ce qui était le plus utile, c'est-à-dire les terrains synthétiques. Et donc on a après tout doucement réfléchi et on a pu trouver une solution en mettant cet équipement que vous voyez à côté de moi, qui est parfait, qui est mignon, qui est sympa, qui s'intègre parfaitement bien à l'environnement et qui était nécessaire pour le club de foot.
4: Montant de ces deux opérations, 2 300 000 euros pour les terrains synthétiques et 180 000 euros pour le clubhouse avec le renfort de nombreuses subventions. On passe maintenant aux nouvelles du ciel.
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0: La nuit a été difficile sur l'ensemble de notre département. 24 à 25 degrés sur le littoral cette nuit. 26 à 28 degrés à l'intérieur des terres ce matin sous un soleil omniprésent. Le vent faible de nord-ouest, ne fait pas baisser les températures qui sont exceptionnellement hautes. Comptez 24 degrés du côté du Pays Rochefort et 25 degrés sur Oléron et l'île de Ré actuellement. 26 degrés à Sainte, 27 à La Rochelle, Royan et Saint-Jean-d'Angély, 28 à Jonzac, Montguyon, 28 également du côté de Surgère. Un début de journée dans une ambiance lourde et étouffante. L'après-midi sera très chaude et caniculaire. Comptez 38 degrés à Saint-Martin-de-Ré, 40 degrés à Saint-Pierre-d'Oléron, 41 degrés à Royan cet après-midi, 42 à La Rochelle, mais aussi à Rochefort, 43 degrés à Sainte et Saint-Jean-d'Angély. Les consignes sont simples, vous le savez, boire régulièrement, éviter les sorties aux heures les plus chaudes, limiter les efforts physiques, garder son logement au frais et prendre des nouvelles de ses proches les plus vulnérables. On vous rappelle également que la prudence est de mise aux limites des forêts et des lisières de forêt. Les feux peuvent partir très très vite avec cette sécheresse et cette chaleur.
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0: La bande originale du dessin animé film d'animation Toy Story 5 est chantée par Taylor Swift. Le titre arrive dans quelques instants sur Demoiselle. Auparavant, bien sûr, on parle foot.
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16: Bonjour à toutes et à tous, on débute avec la victoire nette de l'équipe de France face à l'Irak 3-0 hier soir pour la deuxième journée de la phase de groupe. Les Français ont pris le contrôle des opérations dès la 14e minute de jeu grâce à une frappe pure du gauche de Kylian Mbappé. Le meilleur buteur tricolore de l'histoire a même inscrit un doublé à la 54e, puis Ousmane Dembélé a parachevé le succès des Bleus à la 66e minute de jeu. Une rencontre marquée par une interruption de plus de 2 heures à cause d'un orage qui était annoncé sur Philadelphie et des pluies diluviennes qui se sont écoulées, mais pas de quoi perturber les Bleus qui ont donc validé leur billet pour les 16e de finale de la compétition. Et grâce à ces 2 victoires en 2 matchs, le dernier match de poule ce sera face à la Norvège vendredi à 21h. Des Norvégiens qui s'appuient sur leur buteur Erling Haaland, le joueur de Manchester City, a lui aussi inscrit un doublé pour permettre à sa nation de battre le Sénégal 3-2 cette nuit. Pedersen est l'autre buteur norvégien face à un doublé d'Ismail Assar pour les Sénégalais. Conséquence, la Norvège rejoint la France en 16e de finale. Le Sénégal et l'Irak sont éliminés sans espoir de terminer parmi les meilleurs 3e de poule. Ils s'affronteront pour du beurre vendredi. Et c'est un duel à distance qui s'enclenche entre Kylian Mbappé et Léo Messi. Le génie argentin a permis aux champions du monde en titre de l'emporter 2-0 face à l'Autriche hier à Arlington. Un succès qui qualifie les Argentins en 16e de finale, mais couronne surtout Léo Messi, meilleur buteur de tous les temps en Coupe du Monde avec ses 17e et 18e buts dans une phase finale de Coupe du Monde. Avec son doublé de la nuit, Mbappé rejoint Klose à 16 buts. Les deux vont se surveiller à distance pour ce record, alors que Léo Messi a inscrit les 5 buts marqués par l'Argentine dans la compétition depuis le début de cette compétition. Et puis dernier match de la nuit, l'Algérie a repris des couleurs en renversant la Jordanie 2-1 grâce à Ben Bouali et Gouiri. Et ce mardi, 4 matchs au programme, Portugal-Ouzbékistan à 19h, Angleterre-Ghana à 22h, Panama-Croatie à 1h et Colombie-Congo à 4h. Et bon anniversaire à Zinedine Zidane, 54 ans aujourd'hui. Très belle journée de foot.
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0: I know it till new you sur la radio d'ici, hein, c'est bien sûr le titre. Oui, j'ai fait j'ai fait anglais en LV2. Et alors, c'était Taylor Swift à l'instant sur Demoiselle. Dans quelques instants, c'est en français. Hélène Segarra à suivre avec le titre Je vous aime adieu en diffusion sur Demoiselle. Pour le moment, c'est Tom Kazak et les pronostics.
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2: Bonjour, bonjour à tous. Direction l'hippodrome de Dieppe et les 1100 mètres de la piste en gazon à l'occasion du Quintet Plus de ce mardi 23 juin 2026. Disputés dans la discipline du galop, ils seront 16 protagonistes âgés de 4 ans et au-dessus à rendre écoute pour la victoire. Départ prévu 18h30. En tête de notre sélection, le 12 Grand Scoop sur la lancée de ses 3 dernières prestations, idéalement placé en 37 valeurs dans ce Quintet, il peut l'emporter. Suivi du 5, Mr. Chang, incontournable dans cette épreuve, s'est placé sur le podium. Le 3, Tiao Pa, n'a plus à faire ses preuves en pareille société. Le 2, Profumo d'Iéna, supplémenté pour l'occasion. Et enfin, le 14, Alparslan, ne devrait plus tarder à refaire parler de lui. Il complétera notre sélection. Une sélection que vous pouvez retrouver sur ma chaîne YouTube, Tom Kazak, les pronostics qui piquent avec mes dernières minutes. Donc, notre choix aujourd'hui. Premier, le 12, Grand Scoop. Second, le 5, Mr. Chang. Troisième, le 3, Siao Pa, 4e le 2 Profumo d'Iéna, 5e le 14 Alparslan, le second choix le 9, le 7 et le 13. Et à vous la fortune!
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0: Je vous aime adieu à l'instant sur Demoiselle, c'était bien sûr Hélène Ségara. Voici le programme télé de votre soirée.
1: 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Et on va commencer avec ce soir sur TF1 Koh-Lanta. Sur France 2, Marc Bloch, l'entrée au Panthéon ce 23 juin 2026. 82 ans après son assassinat par la Gestapo en 44, l'historien résistant Marc Bloch entre au Panthéon accompagné de son épouse née Vidal. Décidée par le président de la République, cette panthéonisation honore l'œuvre, l'enseignement et le courage d'un éminent savant qui a renouvelé en profondeur l'historiographie française notamment, et fut aussi un grand résistant qui a donné sa vie pour que la France redevienne libre. Et bien France Télévisions mobilise ses équipes pour faire vivre aux Français cette cérémonie nationale présidée par le président de la République, raconter, célébrer Marc Bloch et mettre en lumière son héritage qui rappelle à toutes les générations que comprendre et interroger l'histoire est une exigence pour éclairer le présent et s'inscrire dans les valeurs républicaines. France 3, les bois assassins sur Canal+, les braises, MC la Coupe du Monde, Portugal, Ouzbékistan, W9, Hallyday par David, TFX le boulet, et enfin sur T18, mon inconnu, c'est avec François Civil. Voilà, je vous laisse sur votre show et par avance, une belle soirée devant votre télévision.
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16: Bonjour à tous, on commence votre...
0: Il est temps pour vous de jeter un petit coup d'œil dans quelques minutes sur l'information locale et départementale sur Demoiselle. Auparavant, bien sûr, hein, l'horoscope du jour, c'est avec Caroline Kemré sur Demoiselle en ce mardi 23 juin. Bonjour Caroline.
17: Bonjour à tous, bienvenue pour votre horoscope de ce mardi 23 juin où nous avons une lune en balance.
18: Bélier, attention à votre relationnel, vous avez du dynamisme mais tout le monde ne vous suit pas et vous pourriez avoir des discussions assez virulentes. Préférez travailler seul. Les taureaux, pour vous c'est l'inverse, vous avez de meilleures relations, ce qui vous permet de passer la main facilement. Votre énergie remonte bien et ça vous fera plaisir. Les gémeaux, bonne lune qui vous rend créatif et qui améliore vos relations affectives. Les enfants et votre conjoint profitent de votre bonne humeur. Vos activités avancent bien aussi. Les cancers, un souci familial ou domestique freinent un peu votre élan. Vous avez l'énergie pour le gérer et assurer ce que vous aviez prévu de faire. Misez sur votre chance et vos bonnes relations. Les lions, ceux de la fin, s'inquiètent un peu pour leurs activités, sinon même les remettent en question. Les autres sont à l'aise et surtout mis sur leurs relations affectives. Pour les vierges, le premier décan peut faire de belles choses s'il ne laisse pas contrarier par son entourage. Les autres sont dans un train-train quotidien assez agréable, profitez-en. Pour les balances, cette lune dans votre signe vous apporte de l'émulation pour rencontrer des gens nouveaux. Bonne journée pour prospecter, trouver ce que vous cherchez ou obtenir ce dont vous avez besoin. Les scorpions, le deuxième décan peut avoir des contrariétés affectives ou financières. Les autres et surtout le premier décan se sentent bien, en sécurité et avancent à bonne vitesse dans leurs projets. Les sagittaires, bonne journée pour mettre des projets en route et compter sur des appuis importants. Vos amis et entourages sont bien présents et vous apportent l'amour dans vous avez besoin. Pour les capricornes, attention à quelques soucis dans vos activités, vous n'êtes pas non plus très à l'aise relationnellement. Le premier décan tient toujours la barre haute de ses ambitions et le fait bien. Pour les Verseaux, le troisième décan peut se sentir coincé dans sa vie et doit prendre de l'altitude. Les autres sont plus performants et plus sûrs de ce qu'ils veulent ou pas. Les poissons, bonne journée pour le premier décan qui fait ce qu'il veut dans les meilleures conditions. Les autres vont bien aussi et certains s'occupent vraiment de leur intérieur. Je vous souhaite une excellente journée sur Demoiselle. À demain.
0: Merci Caroline, à demain pour un nouvel horoscope sur Demoiselle.
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21: Encore une noyade, elle est survenue ce dimanche soir à Saint-Georges-de-Didonne. Un quadragénaire a trouvé la mort après une baignade nocturne vers 23h30. Le CROSS a été alerté par le centre opérationnel d'incendie et de secours, le CODIS, après le signalement par un témoin de la disparition d'un nageur. Un message Mayday a été lancé et de nombreux moyens de secours ont été déployés avec la vedette SNSM de Royan et son semi-rigide, les véhicules de secours et d'assistance aux victimes des pompiers et une patrouille terrestre, mais aussi l'hélicoptère RAFU de l'armée de l'air. La victime, âgée de 48 ans, a finalement été localisée par l'hélicoptère dans la nuit vers 2h30. Les médecins ont constaté son décès. Nous sommes toujours en alerte rouge et le mercure continue de s'affoler en Charente-Maritime. Notre partenaire météo de la Charente-Maritime compare cette canicule à celle de 2003. Elle devrait être toutefois moins longue, mais en revanche, les températures sont encore plus fortes qu'il y a 23 ans. Les données déjà relevées dimanche dernier sont particulièrement exceptionnelles. De nombreux records de chaleur ont été battus dans notre département. Une météo exceptionnelle, digne des jours les plus chauds du mois d'août. Pourtant, les enfants sont toujours à l'école. Dans de nombreuses villes du département, les parents peuvent récupérer leurs enfants à la mi-journée et ainsi éviter aux élèves de rester dans des salles de classe transformées en fournaises. À Saintes, par exemple, une cellule de crise s'est tenue ce lundi matin à l'agglomération pour organiser le temps scolaire et périscolaire avec quelques modifications. Les écoles qui restent ouvertes malgré l'alerte rouge canicule, pas vraiment du goût du syndicat enseignants nuit PP17. Pour la co-secrétaire départementale Peggy Soulen-Rata, les mesures annoncées par le gouvernement restent insuffisantes. Elle déplore un manque d'anticipation de la part des autorités. Dans la plupart des écoles, les conditions d'apprentissage sont très compliquées, même en matinée. Enfin, Rochefort, le centre international de la mer en deuil après la disparition de Bénédicte Donnelly. Il avait fondé le CIM en 1985. Il avait longtemps présidé l'association Hermione Lafayette et participé au lancement de cette aventure incroyable. Il a également créé le Festival des Mémoires de la Mer. La météo, alerte rouge canicule toujours en cours, donc jusqu'à 43 degrés attendus ce mardi après-midi.
0: Merci Emmanuel. Nous vous retrouvons avec la météo marine.
21: Il n'y a pas de bulletin météo spécial. Nous avons un anticyclone 1031 hectopascal en mer du Nord. Les prévisions pour aujourd'hui, vent variable 2 à 4 Beaufort, une mer belle, une houle non significative, un ciel ensoleillé et une bonne visibilité. Pour la nuit prochaine, vent variable 2 à 4 Beaufort avec une mer belle à peu agitée, une houle non significative, un ciel clair et toujours une bonne visibilité. À Saint-Georges-d'Oléron, aujourd'hui, la mer haute à midi 46 sera basse à 18h13, coefficient de marée 51 et 48.
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0: 8h55 sur Demoiselle. Dans quelques minutes, vous avez rendez-vous avec tout simplement le casino. On ira du côté de La Tremblade. Cyril Thomas sera avec vous pour Studio 107 sur le bassin Marraine-Oléron sur la fréquence 107 pour ses matinales. On se quitte avec Tropique, Muriel Darc, chanson de rigueur.

0: fait partie des chansons inavouables. Parce que cela, on la chantonne forcément. Hein. C'était Muriel Dac sur Demoiselle, le titre Tropique sur la radio d'ici.
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0: Allez, bienvenue, merci de nous avoir rejoints sur Demoiselle. On vient de compter les centimes, ceux que vous avez gagnés au casino de la Tremblade Ronce-les-Bains. Et la somme s'élève à 37 000 euros, tout rond, 37 000 euros.

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2: Bonjour, la France en surchauffe et des températures exceptionnelles attendues encore aujourd'hui après les records d'hier. 54 départements restent en vigilance rouge à la canicule et 35 en vigilance orange. Plus de 90% de la population française est exposée à des chaleurs extrêmes ce mardi. Et puis attention, une vingtaine de décès par noyade enregistrés depuis samedi en France. C'est l'annonce qui a été faite ce matin par la ministre des Sports et de la Jeunesse, Marina Ferrari. Face à la canicule exceptionnelle qui touche le pays, elle appelle à la plus grande vigilance et déconseille fortement la baignade dans les zones non surveillées. À l'école, le ministre de l'Éducation nationale, Édouard Geffray, se veut rassurant. Malgré la canicule, l'immense majorité des bacheliers passeront bien leurs oraux à l'horaire prévu. Après l'affaire Liana dans le Gers, le Premier ministre Sébastien Lecornu, qui a reçu le pré-rapport administratif, pointe une succession d'erreurs et d'inactions après le meurtre de la collégienne. Plusieurs mesures sont donc annoncées alors que le réexamen en urgence de 70 000 plaintes pour violences sur mineurs produit ses premiers effets. Selon le ministre de la Justice, Gérald Darmanin, 1243 gardes à vue ont été menées en une semaine. Une procédure exceptionnelle qui doit durer jusqu'au 14 juillet et qui a conduit à l'incarcération de 134 personnes pour violences sexuelles. L'événement aura lieu ce soir. L'historien résistant Marc Bloch va faire son entrée au Panthéon. Assassiné par les nazis, l'homme de gauche dont la classe politique se dispute l'héritage va rejoindre le monument dédié aux grandes figures de l'histoire de France. Le président Emmanuel Macron souhaite célébrer un homme des Lumières entré dans l'armée des ombres, selon l'Élysée. Des avancées en Suisse pour la première séance de pourparlers direct entre l'Iran et les États-Unis. Les Américains ont annoncé suspendre pour deux mois leurs sanctions visant le pétrole iranien. Les deux puissances sont désormais 60 jours pour sceller un accord définitif et mettre fin à la guerre au Moyen-Orient. Parmi les autres avancées, la création d'une cellule de gestion de crise pour le Liban et la réouverture du sécurisé du détroit d'Ormuz qui devrait être administré par le Liban. Enfin, l'équipe de France de football s'est qualifiée pour les 16e de finale de la Coupe du Monde. Les Bleus se sont imposés 3-0 face à l'Irak. Un match marqué par une interruption de plus de 2 heures et qui s'est terminé très tard. Les hommes de Didier Deschamps ont désormais rendez-vous vendredi avec la Norvège. Et puis dans les autres matchs, l'Algérie a renversé et éliminé la Jordanie.
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0: Niaga un instant sur Demoiselle, l'amour à la plage. Alors là je conseille pas, hein. 40 degrés, 41 dehors, l'amour à la plage, ça risque de brûler, puis ça pique aussi avec le sable. Dans quelques instants, vous avez rendez-vous avec UB40. Mais aussi Sébastien Tellier avec Juliette Armanet en programmation sur Demoiselle, c'est ce que je vous promets après la pause.
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1: Demain mercredi, 19h-22h à Saintes, vous avez rendez-vous avec l'historioco musical original proposé par Seb et ses chums. C'est au programme un voyage à travers l'histoire et la culture québécoise en chanson de 1842 à aujourd'hui. Une belle occasion de découvrir ou redécouvrir les traditions, les personnages marquants également et l'évolution de la belle province dans une ambiance conviviale et musicale. Rendez-vous idéal donc pour les amateurs de musique, d'histoire et de culture francophone. L'entrée est à 10€ par personne, c'est demain mercredi. C'est du côté de Saintes, à partir de 17h30, à la salle de la Passerelle ce soir à Méché. Rendez-vous créa, ciné-danse au frais, hein, bien sûr, au programme la projection du documentaire Petite danseuse qui plonge dans l'univers exigeant et passionnant de la danse classique, suivi d'une démonstration de danse classique en direct. L'entrée est à partir de 6€ pour les adultes, un rendez-vous culturel accessible aux amoureux de la danse et du grand écran. La médiathèque de Rochefort-Océan propose les ateliers numériques pour venir démystifier l'intelligence artificielle. L'objectif est simple, en fait, comprendre comment fonctionne cet outil, échanger autour de leurs usages au quotidien et dans une ambiance accessible à tous. Ça se passe demain à 16h à Saint-Agnan, demain mercredi pour une session dédiée aux enfants. Ces ateliers sont gratuits et sur inscription. Pensez à appeler vos offices de tourisme.
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1: Écran total, voici Benjamin Biolay sur Demoiselle, l'information locale et départementale à 9h30. Ce sera bien sûr Demoiselle Reportage avec Emmanuel Bidot.

0: Diana Spyro sur Demoiselle, c'était My Interior Lover. À suivre votre météo, 9h30, Demoiselle Reportage.
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2: Un Rochefort du synthétique et un satisfait. Les terrains de foot de la Casse aux Prêtres ont été inaugurés vendredi soir par les élus et les responsables du Rochefort Football Club. Les terrains ont été aménagés il y a plus de 2 ans, mais la ville attendait la construction du clubhouse pour célébrer ces nouveaux équipements du gazon synthétique qui posent beaucoup moins de contraintes. Jean-Marie Lebras, adjoint au maire chargé du sport.
3: C'était des terrains qui demandaient beaucoup d'entretien en termes de eau. C'est vrai que c'était des terrains qui étaient en herbe. Donc il fallait énormément les arroser en période estivale, Et plus récemment, sur certains terrains que nous avons, c'est de plus en plus tôt l'arrosage. Donc on a choisi ces terrains-là car ça nécessite pratiquement pas d'arrosage, même pas du tout. Et ce qui permet aussi de jouer toute l'année, sans exception, qu'il pleuve ou qu'il pleuve pas, qu'il fasse chaud, ça pose aucun problème. Donc c'est un gros avantage en termes d'utilisation de ce type de terrain.
2: Et donc le clubhouse, juste à côté, pourquoi faire un clubhouse aussi?
3: Parce que c'était quelque chose qui manquait un petit peu. C'était prévu, on devait faire des vestiaires dans l'ensemble de la rénovation du site au complet. Budgétairement, ce n'était pas possible. Donc on a priorisé ce qui était le plus utile, c'est-à-dire les terrains synthétiques. Et donc on a après tout doucement réfléchi et on a pu trouver une solution en mettant cet équipement que vous voyez à côté de moi, qui est parfait, qui est mignon, qui est sympa, qui s'intègre parfaitement bien à l'environnement et qui était nécessaire pour le club de foot.
2: Un gazon synthétique particulièrement apprécié par les responsables du Rochefort Football Club. Alizé Aboké est salarié et Farid Koulalélé, dirigeant du club.
4: C'est une très belle chose parce que ça peut attirer beaucoup de monde et des jeunes qui viennent ici, sont des jeunes agréables. Et ça fait vraiment plaisir d'avoir une structure comme ça à Rochefort. Superbe, et puis on est heureux d'avoir ça au club. Et même pour les jeunes qui viennent s'entraîner, tout ça. Et on a même beaucoup de jeunes des alentours qui viennent jouer ici, puis qui sont très heureux d'avoir ça.
5: C'est des infrastructures d'une qualité exceptionnelle et qui nous permettent de travailler dans des conditions idéales toute la saison. Par rapport à un terrain classique, c'est qu'on peut jouer toute l'année, on n'a pas les problèmes d'intempéries.
4: L'hiver, on peut s'entraîner ici, même quand il pleut, qu'il neige. Au moins, ça ne bouge pas. Quand on est en herbe, l'hiver, on ne peut pas jouer dessus. Quand c'est trop trempé, on ne peut pas.
5: Par rapport aux autres clubs de Charente-Maritime, on est un des seuls qui peut s'entraîner de septembre à juin sans interruption.
2: Montant de ces deux opérations, 2 300 000 euros pour les terrains synthétiques et 180 000 euros pour le clubhouse, avec le renfort de nombreuses subventions.
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0: Ah, c'est pas le ciel qui nous tombe sur la tête, c'est plutôt les températures caniculaires. 24 degrés du côté du Pays Rochefortais il y a quelques minutes. 25 à 26 sur Oléron-Héré. Hein, 26 à 27 degrés du côté de Sainte-la-Rochelle-Royan et Saint-Jean-d'Angély. Ça va continuer à augmenter cet après-midi. Il va faire donc très chaud encore une fois. Nous sommes toujours en vigilance rouge canicule avec 38 degrés du côté de Saint-Martin-de-Ré cet après-midi, 40 degrés à Saint-Pierre-d'Oléron, 41 en Pays Royanais, 42 à La Rochelle-Rochefort, Sainte-Saint-Jean-d'Angély-Jonzac comptait 43 degrés. On pourrait même atteindre les 44 degrés du côté de Surgères. Les consignes sont simples, hein, vous le savez, boire régulièrement, éviter les sorties aux heures les plus chaudes, limiter les efforts physiques, garder son logement au frais et prendre des nouvelles de ses proches les plus vulnérables. La prudence est donc également recommandée pour limiter les risques de départ de feu liés à la sécheresse et à la chaleur.
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0: Les années 80 à l'honneur dans quelques instants avec Cyndi Lauper, Time After Time. Voici Amir à l'imparfaite sur Demoiselle.
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0: Cyndi Lauper sur Demoiselle Time After Time. Si vous êtes du côté du pays Rochefort et Rochelet, vous empruntez hein, cette 2x2 hein, qui va entre Rochefort et La Rochelle, sur la voie de droite entre Yves et les Boucheleurs, direction La Rochelle, un véhicule a crevé et un poids lourd est juste derrière, donc eh bien la voie de droite est bloquée entre Yves et les Boucheleurs, donc restez patient et prudent et surtout levez le pied. Information d'Infotrafic 17, bien sûr. Dans quelques minutes, rendez-vous avec La Belle. Voulez-vous coucher avec moi, Lady Mermelade, mais aussi les Nouveaux Soleils, aux côtés d'Indochine, sur Demoiselle.
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0: La belle à l'instant sur Demoiselle. À suivre, coup de pouce, Magali Vahey en programmation sur la radio aussi auparavant. Voici le journal des people.
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2: Et on parle de Madonna lors de la présentation de Confession 2. Madonna a exprimé un rêve, celui de donner un concert sans aucun téléphone face à elle. Madonna a vivement critiqué l'usage des téléphones portables pendant les spectacles. La star estime que les écrans nuisent à l'expérience du concert et empêchent le public de profiter pleinement du moment. Face aux nombreux spectateurs qui filment les performances, la chanteuse a lancé un appel sans détour « Éteignez vos portables et vivez l'instant présent ». Selon elle, la musique et la danse doivent être vécues directement, sans l'intermédiaire d'un écran. Son nouvel album Confession 2 est attendu le 3 juillet.
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1: Sous les jupes des filles à l'instant sur Demoiselle, c'était bien sûr le titre d'Alain Souchon. Allez, merci de votre fidélité à Demoiselle dans quelques instants. Zazie, peu importe, mais aussi Meja, All About Money. Bienvenue à vous, 10h.
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1: Bonjour à tous, la chaleur gagne encore du terrain, 54 départements sont désormais en vigilance rouge, 35 en orange. Plusieurs records de température sont tombés ce lundi, le record a été enregistré dans le Cher avec 43,3 degrés. Le gouvernement a prononcé des premières sanctions après la présentation d'un rapport rédigé suite à la mort de la jeune Liana dans le Gers. Une magistrate et deux gendarmes du Gers ont été sanctionnés pour leur manquement. L'urgence n'a pas été prise en compte selon les auteurs du rapport. Perte de temps et absence de suivi de la procédure ont notamment été mises en avant. Ce matin, le ministre de la Justice, Gérald Darmanin, estime, je cite, « Nous n'avons pas su protéger cette petite fille ». Il promet un choc numérique au ministère de la Justice avec un passage au zéro papier d'ici 6 mois. De son côté, Yael Braun-Pivet demande l'inscription de la loi intégrale à l'ordre du jour de l'Assemblée nationale. Selon elle, le texte comprend un certain nombre de réponses qui auraient été utiles dans l'affaire Liana. Le groupe Altrad, spécialisé dans la production et la distribution de matériel pour le bâtiment, est visé par une enquête pour fraude fiscale. Des perquisitions ont été menées dans plusieurs lieux, notamment au siège social de l'entreprise à Montpellier. L'historien Marc Bloch entre ce mardi au Panthéon. Soldat et résistant, il a été assassiné par la Gestapo le 16 juin 1944. Il s'agit donc de la 6e panthéonisation sous les mandats d'Emmanuel Macron. L'équipe de France s'est qualifiée pour les 16e de finale de la Coupe du Monde de football. Les Bleus se sont imposés 3-0 cette nuit face à l'Irak. Une rencontre interrompue durant 2 heures à cause des orages et des pluies diluviennes. C'est Kylian Mbappé qui a inscrit un nouveau doublé. Le ballon d'or Ousmane Dembélé a également marqué. Dans les autres rencontres, la Norvège s'est aussi qualifiée dans le groupe des Bleus en battant le Sénégal 3-2. L'Argentine, elle, s'est imposée 2-0. Enfin, l'Algérie s'est imposée 2-1 face à la Jordanie. À suivre ce soir, Portugal, Ouzbékistan et Angleterre, Ghana.
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0: On en parle un peu moins, mais nous sommes également en vigilance feu de forêt en Charente-Maritime. Alors, c'est-à-dire que quand vous êtes avec votre cigarette dans le véhicule que vous conduisez et que vous jetez ça par la fenêtre, eh bien, ça risque de prendre feu si vous êtes à proximité de végétation qu'ils ont sèche. Et là, c'est très sec de partout, donc soyez extrêmement prudents. Dans quelques instants, un peu de K-pop. Demon Hunters, le titre Free est en programmation sur Demoiselle. Il y aura également Etienne Dao et Dany en duo avec Comme un boomerang et puis Dylan Lapassade. Le titre Toi et moi est en programmation sur la radio d'ici. Envie d'en connaître plus d'ailleurs sur Dylan Lapassade. 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

0: 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Cette chanson a été écrite par Serge Gainsbourg dans les années 60, interprétée par Dany. Et puis là, reprise en duo par Étienne Dao et Dany, comme un boomerang à l'instant sur Demoiselle. Hein.
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0: 17h30 à la passerelle, Améché, mettez-vous au frais. Créa vous invite à un ciné-dance au programme Projection du documentaire Petite Danseuse qui plonge dans l'univers exigeant et passionnant de la danse classique, suivi d'une démonstration de danse classique en direct. L'entrée à partir de 6€ pour les adultes. Rendez-vous culturel accessible aux amoureux de la danse et du grand écran. La médiathèque de Rochefort-Océan propose des ateliers numériques, hein, vous le savez, pour venir démystifier l'intelligence artificielle. L'objectif est simple, en fait, comprendre comment fonctionnent ces outils et échanger autour des usages au quotidien dans une ambiance accessible à tous. Ça se passe d'ailleurs du côté de Saint-Agnan, 16h. Demain, une session dédiée aux enfants vous attend dans un atelier complètement gratuit. Pensez à réserver. Et puis demain, mercredi, 19h-22h à Saintes, le spectacle historico-musical original proposé par Seb et Chum. Au programme, donc un voyage à travers l'histoire de la culture québécoise en chanson de 1842 à aujourd'hui. Une belle occasion en fait de découvrir et redécouvrir les traditions, les personnages marquants et évolution de la belle province dans une ambiance conviviale et musicale. L'entrée est à 10€ par personne. Hein. Voilà pour les quelques manifestations à noter dans vos agendas. Comme promis, il est avec nous. Voici Dylan Lapassade, le titre Toi et moi.
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0: Ça sent le souvenir musical estampillé slow, ben pour certains d'entre nous. C'était Scorpion à l'instant sur Demoiselle. Wind of Change, dans quelques instants sur la radio d'ici, Francis Cabrel, La Cabane du Pêcheur, mais aussi Teddy Swim. Il est déjà 10h30.
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4: Bonjour à tous, 67 sapeurs-pompiers et 14 camions feux de forêt mobilisés. À Montendre, au sud du département, un important feu de forêt s'est déclaré hier après-midi vers 15h au lieu-dit le Petit Moulin Est, près du lac. 3 hectares ont brûlé avant que les soldats du feu ne reprennent la maîtrise de l'incendie. Encore une noyade, elle est survenue dimanche soir à Saint-Georges-de-Didon. Un quadragénaire a trouvé la mort après une baignade nocturne. La victime, âgée de 48 ans, a été localisé par un hélicoptère dans la nuit vers 2h30 du matin. Les médecins ont constaté son décès. Le SDIS de Charente-Maritime rappelle l'importance de faire preuve de la plus grande vigilance lors des baignades. Une vigilance qui doit être encore plus importante pour les baignades nocturnes. Et avec les très fortes chaleurs, la baignade en journée ne doit pas se faire n'importe comment. Nous sommes toujours en alerte rouge et le mercure continue de s'affoler en Charente-Maritime. Notre partenaire météo de la Charente-Maritime compare cette canicule à celle de 2003. Elle devrait être toutefois moins longue, mais en revanche, les températures sont encore plus fortes qu'il y a 23 ans. Les données déjà relevées dimanche dernier sont particulièrement exceptionnelles. De nombreux records ont été battus dans notre département. Autre particularité de cette canicule, le mercure a beaucoup de mal à baisser la nuit. Les températures nocturnes restent très élevées. Romain Dupuis, de Météo de la Charente-Maritime, estime que le mercure devrait baisser à partir de vendredi. Les vents marins devraient faire baisser les températures à 30-35 degrés avec une possibilité d'orage le week-end prochain. Une météo exceptionnelle digne des jours les plus chauds du mois d'août. Pourtant, les enfants sont toujours à l'école. Dans de nombreuses villes du département, les parents peuvent récupérer leur progéniture à la mi-journée et ainsi éviter aux élèves de rester dans des salles de classe transformées en fournaises. À Saintes, par exemple, une cellule de crise s'est tenue hier matin à l'agglomération pour organiser le temps scolaire et périscolaire avec quelques modifications. Des écoles qui restent ouvertes malgré l'alerte rouge canicule, pas vraiment du goût du syndicat enseignants NUIPP17. Pour la co-secrétaire départementale Peggy Soulen-Rata, les mesures annoncées par le gouvernement restent insuffisantes. Elle déplore un manque d'anticipation de la part des autorités. Dans la plupart des écoles, les conditions d'apprentissage sont très compliquées, même en matinée. La canicule impacte également les médiathèques de Rochefort-Océan et le réseau M. Leurs horaires sont modifiés à compter de ce lundi. La médiathèque de Saint-Agnan sera fermée toute la semaine. Les médiathèques d'Échillais et Tonnet-Charentes seront ouvertes de mardi à samedi de 9h à 13h avec une ouverture exceptionnelle jeudi matin pour compenser les fermetures des après-midi, indique la communauté d'agglomération Rochefort-Océan. Enfin, à Rochefort, le Centre international de la mer en deuil après la disparition de Bénédicte Donnelly. Il avait fondé le CIM en 1985. Il avait longtemps présidé l'association Hermione Lafayette et participé au lancement de cette aventure incroyable. Il a également créé le Festival des Mémoires de la Mer. On passe maintenant aux nouvelles du ciel.
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4: Et on recommence, hein?
6: Bah ouais, vous êtes chafouin.
4: Un peu.
6: Ah, vous êtes chafouin.
4: Un peu.
6: Ah, je vous sens chafouin. Ah, vous avez mal dormi. Ah, vous avez...
0: Mais comme tout le monde, en fait. Hein.
4: Ça suffit.
0: Nous sommes en vigilance rouge. Canicule, encore une fois. Malgré l'effet bénéfique de l'océan, les températures vont atteindre des records encore cet après-midi. Comptez 38 à 39 degrés du côté de Saint-Martin-de-Ré. 40 degrés sur le pays Marraine-Oléron, entre autres à Saint-Pierre-d'Oléron. 41 en pays Royanais, à Vaux-sur-Mer et Saint-Sulpice. Rendez-vous vous également avec 42 degrés à La Rochelle et Rochefort, 43 à Sainte-Saint-Jean-d'Angély-Jonzac, on ira même jusqu'à 44 degrés du côté de Surgères. Les consignes sont simples, vous le savez, boire régulièrement, éviter les sorties aux heures les plus chaudes, limiter les efforts physiques, garder son logement au frais si vous le pouvez, et surtout prendre des nouvelles des proches les plus vulnérables. On n'y pense pas souvent, mais attention, prudence également est recommandée pour limiter les risques de départ de feux de forêt liés à la sécheresse et à la chaleur. Nous sommes là également en vigilance.
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4: Merci d'avoir suivi ce flash. Excellente matinée sur Demoiselle et prenez soin de vous.

0: Cabane du pêcheur à l'instant sur Noiselle, c'était Francis Cabrel.
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0: Voici le montant des jackpots remportés hier au casino de la Tremblade Ronce-les-Bains. Le montant s'élève à 37 000 euros, tout juste.
1: À vous de jouer, le jackpot.
0: Faye Sky dans quelques instants, Silent Treatment. Il y aura également Elena, mauvais garçon, et puis votre météo marine, et tout de suite.
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1: Il n'y a pas de bulletin météo spécial, nous avons un anticyclone 1031 hectopascal en mer du Nord. Les prévisions pour aujourd'hui, vent variable 2 à 4 Beaufort, une mer belle, une houle non significative, un ciel ensoleillé et une bonne visibilité. Pour la nuit prochaine, vent variable 2 à 4 Beaufort avec une mer belle à peu agitée, une houle non significative, un ciel clair et toujours une bonne visibilité. À Saint-Georges-d'Oléron, aujourd'hui, la mer haute à midi 46 sera basse à 18h13, coefficient de marée 51 et 48.
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1: Bonjour à tous. La chaleur gagne encore du terrain en France. 54 départements sont en vigilance rouge aujourd'hui, 35 en orange. Plusieurs records de température sont tombés hier. Le record a été enregistré dans le Cher avec 43,3 degrés. Et conséquence plutôt rare de cette vague de chaleur, la centrale nucléaire de Golfech a été mise à l'arrêt. Selon un arrêté de 2006, la température du fleuve Garonne, dont l'eau est utilisée pour refroidir les réacteurs, ne doit en effet pas dépasser les 28 degrés après les rejets de la centrale. Justice, la Cour d'appel de Paris rejette la demande de réouverture d'une enquête sur des accusations de viol visant Luc Besson. Des accusations portées par l'actrice Sam Van Roy. Le réalisateur avait déjà bénéficié d'un non-lieu dans cette affaire. L'actrice compte désormais se pourvoir en cassation. Le ministre de la Justice, Gérald Darmanin, a promis un choc numérique au ministère de la Justice avec un passage au zéro papier d'ici 6 mois. C'est une réponse structurelle à des difficultés qui existent partout, selon lui. Une déclaration au lendemain d'un rapport sur les dysfonctionnements révélés par la mort de Liana dans le Gers. L'historien Marc Bloch entre ce mardi au Panthéon. Soldat et résistant, il a été assassiné par la Gestapo le 16 juin 1944. Il s'agit de la 6e panthéonisation sous les mandats d'Emmanuel Macron. Au Moyen-Orient, au moins 36 navires de matières premières ont franchi le détroit d'Ormuz lundi. Selon les données de la plateforme Kepler, c'est la première fois qu'autant de bateaux empruntent le passage maritime depuis le début de la guerre en Iran. Ce trafic reste toutefois loin des 120 navires qui transitaient chaque jour par le détroit avant le conflit. Sport et football, le tableau des 16e de finale du mondial commence à se dessiner. Après la France, qui a facilement battu l'Irak 3-0 cette nuit, la Norvège a remporté la victoire face au Sénégal 3-2 et se qualifie au passage. L'Algérie s'est, elle, offert le droit d'espérer en renversant la Jordanie 2-1. À suivre ce soir, Portugal, Ouzbékistan et Angleterre, Ghana.
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0: Marvin Gaye à l'instant sur Demoiselle et en souvenir, vos petites annonces en préparation. Alors également Martin Garrix et Ed Sheeran avec Repetit en programmation sur la radio d'ici. Également, vous avez rendez-vous dans le prochain quart d'heure avec Jérémy Frérot. N'oubliera pas Héroïne juste après la pause avec le single des Maroon 5.
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1: Concert de l'ensemble vocal Mosaïque, rendez-vous avec Edwin Flores et la pianiste Emmanuelle Fardet, ce vendredi à partir de 20h en l'église de Tonnet-Charente, et dimanche à 17h en l'église Saint-Louis de Rochefort. Libre participation, vous donnez ce que vous voulez. Festival des arts au parc du Logis devait avoir lieu ce dimanche 28 juin entre 10h et 18h, et il est malheureusement reporté au dimanche 17 octobre. Plus d'informations d'ailleurs, si vous voulez en savoir plus, je vous donne le numéro de téléphone, 06 65 21 26 30. Donc le Festival des Arts au Parc du Logis du Gard est annulé et reporté au 17 octobre prochain. L'école de musique du bassin de Marennes vous invite à découvrir les Marais des Arts, concert des ensembles. Attention, ce dimanche, dans le cadre du Festival des Arts au Parc du Logis du Gard, l'entrée est libre et gratuite. Grande soirée villageoise avec repas dansant organisé par le comité des fêtes de Beurlay. Repas à partir de 19h, place René Berton. Attention, c'est le samedi 4 juillet. Apéritif, entrée, plat chaud, fromage, dessert, café et vin rouge ou rosé. Attention, l'abus d'alcool est dangereux pour la santé. Pour les adultes, c'est 22€. Pour les enfants moins de 12 ans, c'est 12€. Pensez à porter assiette, verre et couvert. Réservation jusqu'au 30 juin. Dernier délai, je vous donne deux numéros de téléphone. Le 06 23 22 60 38 ou le 06 36 45 36 54. Spectacle de feu organisé par Aile de Feu à partir de 23h au jardin de l'église. C'est offert par la mairie de Beurlay. La soirée est bien sûr animée par Amantino. On va du côté de Pour-ce-Franc maintenant à la salle des fêtes du Sémaphore. Attention, langoustine partie animée par Jean-Pierre Ducarrois. C'est le samedi 11 juillet. Menu à 33€ avec plateau d'huîtres et de langoustines, mais aussi fromage et dessert. Vin compris. Pour les enfants, c'est 10€ jusqu'à 10 ans. Information réservation 06 40 05 96 77 ou le 06 86 68 52 90. L'association Elle Danse à Royan présente Mais qui a tué, le nouveau spectacle de danse cabaret chorégraphié par Aurélie Cicchini. On vous plonge dans l'enquête. 4 suspects, 4 mobiles, un seul coupable, strass, paillettes, humour et séduction garantie. Rendez-vous à la salle Jean Gabin de Royan les 2, 3, 4 juillet à partir de 21h. Réservation des billets sur LOSO. Les vendredis festifs de Saint-Porchaire, rendez-vous ce vendredi avec Food Truck, Buvette et l'association Judo Club qui organise bien sûr cette buvette. Marché artisan et producteur, animation pour tout âge avec un parcours numérique, jeux anciens en bois. Côté animation, retrouvez le groupe Zeus, Opus, Compagnie et Kika ainsi que The Mary Tonian. Ce vendredi, l'association Vocalise débarque à Sainte pour une soirée unique à l'espace des possibles à Méché à partir de 19h. Spectacle gratuit avec plus de 50 chœurs sur scène. Attention, la chorale Pop Song revisite les plus grands tubes mythiques d'Abba et la chorale Song vous fera vibrer avec la puissance du chant collectif. Et dès 20h, ambiance festive et gourmande avec repas moules frites ou poulet. Fin de soirée avec karaoké géant, entrée libre et gratuite. Repas moules frites ou poulet réservé 06 98 41 66 48. Vendredi toujours concours de boules à Sémussac en doublette formé. C'est ouvert à tous, restauration sur place. Participation 8€ par jour, limitée à 45 équipes. Début du concours 19h30. Ce samedi, on fête l'été à Bars-en-Plage. Au programme à partir de 19h, concert avec DJ et Guiton. Et puis buvette et restauration sur place, l'entrée est libre. L'association Kayak et Nature en Seudre organise sa 9e édition du Rallye Kayak des Galops Chenaux. C'est organisé ce samedi 27 juin. De nombreuses animations vous attendent, ateliers manuels et sportifs, rébus, mais aussi énigmes pour découvrir le marais en s'amusant. Départ du rallye 15h15 au port de Mornac et à 19h, apéritif offert sur le port. Tarif 45€ par équipe de 2. Inscription sur kayakenature.com. L'entreprise CB Électricité au Mat-la-Palmyre recrute à partir du 1er septembre un électricien qualifié en électricité générale. Rejoignez une équipe dynamique et passionnée, reconnue pour son savoir-faire. Envoyez votre CV et lettre de motivation à cb.electricité@orange.fr. Samedi, festival de la bière à Plassac, organisé par l'association Plassac Actifête. Food truck, mais aussi brasserie, buvette et DJ à partir de 18h. Spectacle offert par l'association CDCHS. En cas d'intempérie, le festival sera maintenu à la salle des fêtes de Plassac. L'entrée est libre. On fête l'été également avec l'association Accord de Vue. C'est entre 9h et 23h au logis de Sorlu-Accoz, au programme marché estival et journée familiale gratuite avec voitures anciennes, motards solidaires, défilés de mode, country, mais aussi concerts. On n'oubliera pas l'exposition et les food trucks. L'entrée est gratuite.

0: Repeat It, à l'instant sur Demoiselle, c'est le titre de Martin Garrix avec Ed Sheeran sur Demoiselle et dans vos matinales. Jérémy Frérot avec Frérot en programmation sur Demoiselle. Dans quelques instants, on part avant Tom Kazak.
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2: Bonjour, bonjour à tous. Direction l'hippodrome de Dieppe et les 1100 mètres de la piste en gazon à l'occasion du Quintet Plus de ce mardi 23 juin 2026. Disputés dans la discipline du galop, ils seront 16 protagonistes âgés de 4 ans et au-dessus à en découdre pour la victoire. Départ prévu 18h30. En tête de notre sélection, le 12 Grand Scoop sur la lancée de ses 3 dernières prestations, idéalement placé en 37 valeurs dans ce quintet, il peut l'emporter. Suivi du 5, Mr. Chang, incontournable dans cette épreuve, s'est placé sur le podium. Le 3, Tiao Pa, n'a plus à faire ses preuves en pareille société. Le 2, Profumo d'Iéna, supplémenté pour l'occasion. Et enfin le 14, Alparslan, ne devrait plus tarder à refaire parler de lui. Il complétera notre sélection. Une sélection que vous pouvez retrouver sur ma chaîne YouTube Tom Kazak, les pronostics qui piquent avec mes dernières minutes. Donc notre choix aujourd'hui, premier le 12, Grand Scoop. Second le 5, Mr. Chang. Troisième le 3, Siaopa. Quatrième le 2, Profumo d'Iéna. Cinquième le 14, Alparslan. Le second choix le 9, le 7 et le 13. Et à vous la fortune.
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0: Edith Love sur Demoiselle, hein. C'est bien sûr le titre de Laurine. Dans quelques instants, Julien Lib, Dis-moi où, mais aussi Apologize, Timbaland auparavant bien sûr. On parle foot, voici votre chronique Coupe du Monde.
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2: Bonjour à toutes et à tous, on débute avec la victoire nette de l'équipe de France face à l'Irak 3-0 hier soir pour la deuxième journée de la phase de groupe. Les Français ont pris le contrôle des opérations dès la 14e minute de jeu grâce à une frappe pure du gauche de Kylian Mbappé. Le meilleur buteur tricolore de l'histoire a même inscrit un doublé à la 54e, puis Ousmane Dembélé a parachevé le succès des Bleus à la 66e minute de jeu. Une rencontre marquée par une interruption de plus de 2 heures à cause d'un orage qui était annoncé sur Philadelphie et des pluies diluviennes qui se sont écoulées, mais pas de quoi perturber les Bleus qui ont donc validé leur billet pour les 16e de finale de la compétition. Et grâce à ces 2 victoires en 2 matchs, le dernier match de poule ce sera face à la Norvège vendredi à 21h. Des Norvégiens qui s'appuient sur leur buteur Erling Haaland, le joueur de Manchester City, a lui aussi inscrit un doublé pour permettre à sa nation de battre le Sénégal 3-2 cette nuit. Pedersen est l'autre buteur norvégien face à un doublé d'Ismail Assar pour les Sénégalais. Conséquence, la Norvège rejoint la France en 16e de finale. Le Sénégal et l'Irak sont éliminés sans espoir de terminer parmi les meilleurs 3e de poule. Ils s'affronteront pour du beurre vendredi. Et c'est un duel à distance qui s'enclenche entre Kylian Mbappé et Léo Messi. Le génie argentin a permis aux champions du monde en titre de l'emporter 2-0 face à l'Autriche hier à Arlington. Un succès qui qualifie les Argentins en 16e de finale, mais couronne surtout Léo Messi, meilleur buteur de tous les temps en Coupe du Monde avec ses 17e et 18e buts dans une phase finale de Coupe du Monde. Avec son doublé de la nuit, Mbappé rejoint Klose à 16 buts. Les deux vont se surveiller à distance pour ce record, alors que Léo Messi a inscrit les 5 buts marqués par l'Argentine dans la compétition depuis le début de cette compétition. Et puis, dernier match de la nuit, l'Algérie a repris des couleurs en renversant la Jordanie 2-1 grâce à Ben Bouali et Gouiri. Et ce mardi, 4 matchs au programme, Portugal-Ouzbékistan à 19h, Angleterre-Ghana à 22h, Panama-Croatie à 1h et Colombie-Congo à 4h. Et bon anniversaire à Zinedine Zidane, 54 ans aujourd'hui. Très belle journée de foot.
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0: Timbaland sur Demoiselle avec Apologize à l'instant sur la radio d'ici la Mano Negra avec Out of Time Man en programmation sur Demoiselle et dans vos matinales. Voici votre météo marine avec Emmanuel Bidoff.
1: Il n'y a pas de bulletin météo spécial. Nous avons un anticyclone 1031 hectopascal en mer du Nord. Les prévisions pour aujourd'hui, vent variable 2 à 4 Beaufort, une mer belle, une houle non significative, un ciel ensoleillé et une bonne visibilité. Pour la nuit prochaine, vent variable 2 à 4 Beaufort avec une mer belle à peu agitée, une houle non significative, un ciel clair et toujours une bonne visibilité. À Saint-Georges-d'Oléron, aujourd'hui, la mer haute à midi 46 sera basse à 18h13, coefficient de marée 51 et 48.
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0: Bon appétit, merci de nous avoir rejoints sur Demoiselle. Il est déjà midi dans quelques instants. 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
3: Bonjour à tous. Le Premier ministre Sébastien Lecornu fait état de 40 morts par noyade en France depuis le 18 juin. Une prise de parole en ouverture de la cellule interministérielle de crise qui a débuté à Matignon. Cette cellule doit aborder plusieurs scénarios possibles pour cette vague de chaleur, notamment celui d'une canicule qui se prolonge. Les responsables vont aussi discuter de la pollution, des risques d'incendie et d'orage, mais aussi parler de ce qui pourrait être mis en œuvre l'année prochaine. Rappelons que 54 départements sont en vigilance rouge canicule aujourd'hui, 35 en orange. Des records de température ont été battus hier et ils devraient l'être à nouveau aujourd'hui. Le gouvernement a prononcé des premières sanctions après la présentation d'un rapport rédigé suite à la mort de la jeune Liana dans le Gers. Une magistrate et deux gendarmes ont été sanctionnés pour leur manquement. L'urgence n'a pas été prise en compte selon les auteurs de ce rapport. Perte de temps et absence de suivi de la procédure ont notamment été mises en avant. Par ailleurs, ce matin, le ministre de la Justice, Gérald Darmanin, estime que nous n'avons pas su protéger cette petite fille. Il promet donc un choc numérique au ministère de la Justice avec un passage au zéro papier d'ici 6 mois. Au Moyen-Orient, au moins 36 navires de matières premières ont franchi le détroit d'Ormuz hier, selon les données de la plateforme Kepler. C'est la première fois qu'autant de bateaux empruntent le passage maritime

0: Enfin, l'Algérie s'est imposée 2-1 face à la Jordanie. À suivre ce soir, Portugal, Ouzbékistan et Angleterre, Ghana. Et puis Aretha Franklin l'avait élevé au rang de plus grand producteur de disques de tous les temps. L'Américain Clive Davis est décédé hier.
1: Merci. L'information nationale et internationale revient tout à l'heure, comme d'habitude, à 12h30. Et voici les titres de ce midi 6. Alerte rouge, canicule toujours en cours en Charente-Maritime. Les amateurs de baignade invités à la plus grande vigilance après une noyade survenue dimanche soir à Saint-Georges-de-Didonne. De nombreux records de température sont déjà tombés, en particulier à Sainte. Les écoles restent ouvertes avec des aménagements, mais pour le syndicat d'enseignants SNUIPP, ça reste insuffisant. Les terrains de football de la Casse aux Prêtres à Rochefort inaugurés, du gazon synthétique qui donne satisfaction aux dirigeants du Rochefort Football Club. La météo, donc, alerte rouge canicule toujours en cours, on n'en sort pas, jusqu'à 43 degrés attendus cet après-midi. A tout de suite après la pub.
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1: Bonjour à tous, c'est tout d'abord 67 sapeurs-pompiers et 14 camions feux de forêt mobilisés hier après-midi à Montendre au sud du département. Un important feu de forêt s'est déclaré vers 15h au lieu dit le Petit Moulin Est près du lac. 3 hectares ont brûlé avant que les soldats du feu ne reprennent la maîtrise des flammes. Encore une noyade, elle est survenue dimanche soir à Saint-Georges de Didonne. On vous en parlait hier, un quadragénaire a trouvé la mort après une baignade nocturne. L'alerte donnée vers 23h30 après le signalement par un témoin de la disparition d'un nageur. La victime âgée de 48 ans a finalement été localisée par un hélicoptère dans la nuit vers 2h30 du matin. Les médecins ont constaté son décès. Le SDIS de Charente-Maritime rappelle l'importance de faire preuve de la plus grande vigilance lors des baignades. Une prudence qui doit être encore plus importante pour les baignades nocturnes, comme le rappelle le commandant Laurent Mignot.
12: Il faut rester extrêmement prudent sur ces baignades nocturnes. Ou tout au moins, si on va se rafraîchir, on va pas très loin et il y a une personne à proximité qui peut...

0: qui peut voilà, porter secours et puis appeler en cas de problème. Les médianes nocturnes, hein, il y en a bien sûr de plus en plus, les gens vont se rafraîchir à la tombée de la nuit. Donc ça, c'est vraiment des choses un peu délicates et il vaut mieux éviter ce genre de choses parce que bah, la nuit, vous n'êtes pas visible du tout dans l'eau et si vous avez un problème et que vous n'êtes pas surveillé par une personne, ça peut conduire à quelque chose de tragique.
1: Et avec les très fortes chaleurs, la baignade en journée ne doit pas se faire n'importe comment.
0: Ce que l'on recommande, c'est avant d'entrer dans l'eau, bah, d'éviter de s'exposer trop longtemps au soleil, juste avant la baignade, de rentrer dans l'eau progressivement, surtout si elle est un petit peu fraîche, même si elle est actuellement aux alentours de 20 degrés. Pas plonger brutalement après une exposition prolongée à la chaleur, et s'hydrater bien régulièrement avant de rentrer dans l'eau. Et puis si on ressent des picotements, des choses comme ça, bah, on ressort de l'eau immédiatement. Quand on regarde les températures, les heures les plus chaudes, c'est aux alentours de 16-17 heures, en fin de journée. Il vaut mieux surtout être bien protégé du soleil, c'est ça l'idéal, hein. Après, c'est intéressant d'aller se rafraîchir, mais encore une fois, il faut être prudent lorsqu'on rentre dans l'eau. Et puis, lorsque vous êtes avec des enfants, bah, surveillez surtout les enfants en permanence, hein, même s'il y a une faible profondeur d'eau, parce qu'on ne sait pas ce qui peut se passer. Et puis, privilégiez bien sûr les zones de baignade surveillées, sachant que toutes les zones de baignade ne sont pas actuellement encore surveillées. Et puis, si vous avez le moindre doute sur des vertiges, des crampes, des frissons, une fatigue inhabituelle, mais il faut sortir immédiatement de l'eau. Et puis, surtout éviter les efforts intenses sur la plage avant d'aller se baigner, surtout aux heures les plus chaudes.
1: Rappelons enfin que le dispositif de surveillance des plages n'est pas encore lancé à l'échelle départementale. Il le sera dans une dizaine de jours. Seuls quelques postes de secours du plage du Pays Royannais sont armés actuellement. Il faut donc être particulièrement prudent si vous souhaitez vous baigner à la plage. Nous sommes donc toujours en alerte rouge et le mercure continue de s'affoler en Charente-Maritime. Notre partenaire météo de la Charente-Maritime compare cette canicule à celle de 2003. Elle devrait être toutefois moins longue, mais en revanche, les températures sont encore plus fortes qu'il y a 23 ans. Les données déjà relevées dimanche dernier sont particulièrement exceptionnelles. De nombreux records de chaleur ont été battus dans notre département. Romain Dupuis de Météo de la Charente-Maritime.
2: On a battu déjà un record absolu pour la ville de Saintes. En fin de compte, il n'a jamais fait aussi chaud depuis le début des relevés météo sur la ville de Saintes. La température est montée à 41,2. Donc c'est la ville de Saintes. Et plusieurs autres records ont été battus pour un mois de juin, dépassant ceux de 2022 qui était vraiment une année très chaude pour le mois de juin. Comme par exemple Noyers-sur-Boutonne, on était à 40,7. Et pour un autre exemple, à Matha, hier on était à 40,5. Donc malheureusement, nous allons continuer à battre des records, vu que les températures vont continuer à augmenter jusqu'à mercredi inclus au moins. Donc je pense qu'il va falloir qu'on s'attende à battre vraiment des records absolus sur une bonne partie du département.
1: Autre particularité de cette canicule, le mercure a beaucoup de mal à baisser la nuit, les températures nocturnes restent très élevées.
2: Je pense que cette semaine, nous allons battre des records de température de nuit également, avec des températures qui vont rester au-delà des 25 voire 26 degrés sur une bonne partie du département pour la nuit prochaine et possiblement la nuit suivante. Donc cela annonce vraiment des nuits compliquées et difficiles pour toutes les personnes.
1: Romain Dupuis estime que le mercure devrait baisser vendredi. Les vents marins devraient faire baisser les températures à 30-35 degrés avec une possibilité d'orage le week-end prochain. Une météo exceptionnelle, digne des jours les plus chauds du mois d'août. Pourtant, les enfants sont toujours à l'école. Dans de nombreuses villes du département, les parents peuvent récupérer leur progéniture à la mi-journée et ainsi éviter aux élèves de rester dans des salles de classe transformées en fournaises. À Saintes, par exemple, une cellule de crise s'est tenue hier matin à l'agglomération pour organiser le temps scolaire et périscolaire. Avec quelques modifications, le maire de Saintes, Bruno Draperon.
3: On a pris la décision d'avoir des repas adaptés et froids, qui permettra d'éviter de faire chauffer nos cuisines et les agents qui sont à l'intérieur. Et d'ailleurs, ces agents, les agents d'entretien, commenceront dès 5 heures du matin pour pouvoir être libérés dès 13 heures et éviter d'être sous la chaleur. Alors, la ludothèque est climatisée, la piscine est ouverte jusqu'à 20 heures, l'accueil périscolaire est maintenu, sachant qu'on demande aux parents, ceux qui le peuvent en tout cas, de récupérer leurs enfants après le repas. Et pour ceux qui ne pourraient pas, évidemment, on va les conserver avec l'accueil périscolaire. On avait fourni aux écoles déjà, il y a plus de pratiquement 15 jours, 150 ventilateurs pour adapter aussi. Donc on va essayer de passer cet épisode du mieux possible.
1: Bruno Draperon, le maire de Saintes. Des écoles qui restent ouvertes malgré l'alerte rouge canicule, pas vraiment. Du goût du syndicat enseignants NUIPP 17 pour la co-secrétaire départementale Peggy Soulen-Rata. Les mesures annoncées par le gouvernement restent insuffisantes. Elle déplore un manque d'anticipation de la part des autorités. Dans la plupart des écoles, les conditions d'apprentissage sont très compliquées, même en matinée, explique Peggy Soulen-Rata.
4: On a bien en tête que pour certains élèves, c'est mieux d'être à l'école que chez eux. Ça, c'est voilà, il faut bien l'avoir en tête et on le considère. En revanche, qu'on nous demande de faire classe ou d'assurer la continuité pédagogique, ça, c'est pas concevable, en fait, dans ces conditions. Là, par exemple, on a des témoignages à l'école de Tonnet-Charente. Dès 9h, il y avait 35 degrés dans les classes. On sait bien qu'à partir déjà de 33 degrés, les cerveaux ne sont plus en mesure d'être efficaces pour réaliser des apprentissages. Donc pour les écoles qui accueillent les élèves, ça va être des journées de garderie. Là, pour le coup, c'est la réalité. Et puis, ce qu'il faut bien aussi avoir en tête, c'est que les bâtis actuels, ils n'ont pas été prévus pour lutter contre les changements climatiques. En fait, ces bâtis, ils ont été réfléchi il y a déjà plusieurs années, construit il y a plusieurs années, et on n'avait pas du tout en tête ce qui allait se passer, et donc ce n'est pas du tout adapté à nos changements climatiques actuels.
1: Peggy Soulen-Rata, co-secrétaire départementale du SNUIPP. Les élus sont donc en première ligne avec cette alerte rouge. Ils sont sur tous les fronts, écoles, établissements recevant du public, manifestations et autres rassemblements. La vigilance est démultipliée. Exemple à Bourse-Franche-Chaput, où la commune relaye sur les réseaux sociaux dans le cadre de l'alerte rouge la mobilisation de ses services et du maire Guy Proto, qui a même laissé son numéro de téléphone. On peut l'appeler pour la moindre question.
5: C'est normal avec des périodes de canicule comme ça. Bon, il faut se mettre disponible à la population et aussi pour les enfants, enfin voilà, pour tout le monde. Enfin, moi, il n'y a pas de souci, j'ai rien à cacher. Vous savez, les gens sur les réseaux, ils me trouvent des fois même sur Messenger et ça m'est arrivé d'être appelé le soir, même le week-end. Bon, au début, ça dérangeait mon épouse, mais maintenant, assez habitué. Et moi, je m'habitue aussi, donc j'ai toujours resté proche des gens, donc c'est pas aujourd'hui que je vais me cacher. Hier matin, vous voyez, j'étais sur l'eau. Et j'ai une personne qui m'a appelé, une amie, voilà, pour savoir si la salle du sémaphore était ouverte, de façon à ce que si il y avait ces petits enfants qui arrivaient, qu'ils voulaient se mettre au frais, mais bon, voilà, ça s'est très bien passé, et puis on n'a pas ouvert.
1: Le maire de Bourse-Franche, Guy Proto. La canicule impacte également les médiathèques de Rochefort-Océan et le réseau M. Leurs horaires sont modifiés depuis hier. La médiathèque de Saint-Agnan est fermée toute la semaine. Les médiathèques d'Échillais et de Tonnet-Charente sont ouvertes de mardi à samedi de 9h à 13h, avec une ouverture exceptionnelle jeudi matin pour compenser les fermetures des après-midi, indique la communauté d'agglomération Rochefort-Océan. Il est midi 14 sur Demoiselle, on se retrouve dans un instant après la pub.
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1: On poursuit ce journal avec à Rochefort le Centre international de la mer en deuil après la disparition de Bénédicte Donnelly. Il avait fondé le Centre international de la mer en 1985. Il avait présidé longtemps l'association Hermione Lafayette et participé au lancement de cette aventure incroyable. Il a également créé le Festival des Mémoires de la mer. Nous y reviendrons ce soir dans nos prochaines éditions. Sur l'agenda culturel à Rochefort, le musée Hèbre accueille l'exposition Mon Petit Théâtre de Peau d'âne de Jean-Michel Autoniel à découvrir jusqu'au 20 septembre. À cause de la canicule encore, la CARO annonce le report de la restitution de la résidence d'artistes de Volubilis. La compagnie nantaise actuellement en résidence avait programmé la restitution finale de son travail de création pour jeudi prochain à Beaugé. À Rochefort, du synthétique et un satisfecit. Les terrains de foot de la Casse aux Prêtres ont été inaugurés vendredi soir par les élus et les responsables du Rochefort Football Club. Les terrains ont été aménagés il y a plus de 2 ans, mais la ville attendait la construction du clubhouse pour célébrer ses nouveaux équipements. Du gazon synthétique qui pose beaucoup moins de contraintes, comme l'explique Jean-Marie Lebras, adjoint au maire chargé du sport.
14: C'était des terrains qui demandaient beaucoup d'entretien en termes de eau. C'est vrai que c'était des terrains qui étaient en herbe. Donc il fallait énormément les arroser en période estivale, Et plus récemment, sur certains terrains que nous avons, c'est de plus en plus tôt l'arrosage. Donc on a choisi ces terrains-là car ça nécessite pratiquement pas d'arrosage, même pas du tout. Et ce qui permet aussi de jouer toute l'année, sans exception, qu'il pleuve ou qu'il ne pleuve pas, qu'il fasse chaud, ça pose aucun problème. Donc c'est un gros avantage en termes d'utilisation de ce type de terrain.
1: Et donc le clubhouse, juste à côté, pourquoi faire un clubhouse aussi ?
14: Parce que c'était quelque chose qui manquait un petit peu. C'était prévu, on devait faire des vestiaires dans l'ensemble de la rénovation du site au complet. Budgétairement, ce n'était pas possible. Donc on a priorisé ce qui était le plus utile, c'est-à-dire les terrains synthétiques. Et donc on a après tout doucement réfléchi et on a pu trouver une solution en mettant cet équipement que vous voyez à côté de moi, qui est parfait, qui est mignon, qui est sympa, qui s'intègre parfaitement bien à l'environnement et qui était nécessaire pour le club de foot.
1: Un gazon synthétique particulièrement apprécié par les responsables du Rochefort Football Club. Écoutez Alizé Aboké, elle est salariée, et Farid Roulalélé, dirigeant du club.
15: C'est une très belle chose, parce que ça peut attirer beaucoup de monde, et des jeunes qui viennent ici, sont des jeunes agréables, et ça fait vraiment plaisir d'avoir une structure comme ça à Rochefort. Superbe, et puis on est heureux d'avoir ça au club. Et même pour les jeunes qui viennent s'entraîner, tout ça. Et on a même beaucoup de jeunes des alentours qui viennent jouer ici, puis qui sont très heureux d'avoir ça.
16: C'est des infrastructures d'une qualité exceptionnelle et qui nous permettent de travailler dans des conditions idéales toute la saison. Par rapport à un terrain classique, c'est qu'on peut jouer toute l'année, on n'a pas les problèmes d'intempéries.
15: L'hiver, on peut s'entraîner ici, même quand il pleut, qu'il neige. Au moins, ça ne bouge pas, il y a... Que quand on était en herbe, l'hiver, on ne peut pas jouer dessus. Quand c'est trop trempé, on ne peut pas.
16: Par rapport aux autres clubs de Charente-Maritime, on est un des seuls qui peut s'entraîner de septembre à juin sans interruption.
1: Montant de ces deux opérations, 2 300 000 euros pour les terrains synthétiques et 180 000 euros pour le clubhouse avec le renfort de nombreuses subventions. On passe maintenant aux nouvelles du ciel.
17: 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Pour des prévisions locales fiables sur notre département, rendez-vous sur la page Facebook Météo de la Charente-Maritime.
1: Il va faire encore très très très chaud.
18: Il va faire encore très chaud, malheureusement on ne peut pas vous dire mieux. Toujours en vigilance canicule rouge sur notre département en Charente-Maritime. Je vous donne quelques températures, 40 degrés si vous êtes du côté du château d'Oléron ou à Saint-Pierre-d'Oléron, 41 degrés en Pays Royannais, que vous soyez à Royan, Vaux-sur-Mer, Saint-Sulpice ou Sémussac, 42 degrés à Pérignan, Angoulin, La Rochelle, Rochefort, Échillé et Saint-Agnan, 43 degrés du côté de Sainte et Saint-Jean-d'Angély. On aura peut-être même 44 degrés prévus sur Gers. On y reviendra dans les éditions de l'information locale et départementale ce soir. Les consignes sont simples, boire régulièrement, éviter les sorties aux heures les plus chaudes et limiter les efforts physiques, garder son logement au frais si possible et prendre également des nouvelles de vos proches.
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1: Merci d'avoir suivi cette édition. Très bonne journée sur Demoiselle.
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Bonjour à tous. Le Premier ministre Sébastien Lecornu fait état de 40 morts par noyade en France depuis le 18 juin. Une prise de parole en ouverture de la cellule interministérielle de crise qui a débuté à Matignon. Cette cellule doit aborder plusieurs scénarios possibles pour cette vague de chaleur, notamment celui d'une canicule qui se prolonge. Les responsables vont aussi discuter de la pollution, des risques d'incendie et d'orage, mais aussi parler de ce qui pourrait être mis en œuvre l'année prochaine. Rappelons que 54 départements sont en vigilance rouge canicule aujourd'hui, 35 en orange. Des records de température ont été battus hier et ils devraient l'être à nouveau aujourd'hui. Le gouvernement a prononcé des premières sanctions après la présentation d'un rapport rédigé suite à la mort de la jeune Liana dans le Gers. Une magistrate et deux gendarmes ont été sanctionnés pour leur manquement. L'urgence n'a pas été prise en compte selon les auteurs de ce rapport. Perte de temps et absence de suivi de la procédure ont notamment été mises en avant. Par ailleurs, ce matin, le ministre de la Justice, Gérald Darmanin, estime que nous n'avons pas su protéger cette petite fille. Il promet donc un choc numérique au ministère de la Justice avec un passage au zéro papier d'ici 6 mois. Au Moyen-Orient, au moins 36 navires de matières premières ont franchi le détroit d'Ormuz hier, selon les données de la plateforme Kepler. C'est la première fois qu'autant de bateaux empruntent le passage maritime depuis le début de la guerre en Iran. Ce trafic reste toutefois loin des 120 navires qui transitaient chaque jour par le détroit avant le conflit. L'équipe de France s'est qualifiée pour les 16e de finale de la Coupe du Monde de football. Les Bleus se sont imposés 3-0 cette nuit face à l'Irak. Une rencontre interrompue durant 2 heures à cause des orages. Dans les autres rencontres, la Norvège s'est aussi qualifiée dans le groupe des Bleus en battant le Sénégal 3-2. L'Argentine, elle, s'est imposée 2-0. Enfin, l'Algérie s'est imposée 2-1 face à la Jordanie. À suivre ce soir, Portugal, Ouzbékistan et Angleterre, Ghana. Et puis Aretha Franklin l'avait élevée au rang de plus grand producteur de disques de tous les temps. L'américain Clive Davis est décédé hier.

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1: Bonjour à tous. Face à la canicule, le Premier ministre Sébastien Lecornu a activé le plan Orsan de niveau 2. En théorie, cette décision permet de renforcer les capacités de régulation médicale, de mobiliser les personnels nécessaires au fonctionnement de l'hôpital, de garantir la pleine coordination entre la médecine de ville, les hôpitaux, les cliniques et les EHPAD, et d'adapter les activités si la situation l'exige. Le plan Orsan se décline en plan blanc dans les établissements de santé. Et par ailleurs, on apprend que 40 personnes sont mortes par noyade en France depuis la vague de chaleur jeudi. Et la nuit dernière a été la plus chaude enregistrée en France depuis 1947. Selon Météo France, l'indicateur thermique national des températures minimales était de 21,6 degrés durant la nuit. La Cour d'appel de Paris a rejeté la demande de rouverture d'une enquête sur les accusations de viol visant Luc Besson. Cette requête avait été déposée par l'actrice belgo-néerlandaise Sanne van Rooij. Elle demande la réouverture de l'enquête après des analyses ADN réalisées sur un sous-vêtement.

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1: Bonjour à tous. Face à la canicule, le Premier ministre Sébastien Lecornu a activé le plan Orsan de niveau 2. En théorie, cette décision permet de renforcer les capacités de régulation médicale, de mobiliser les personnels nécessaires au fonctionnement de l'hôpital, de garantir la pleine coordination entre la médecine de ville, les hôpitaux, les cliniques et les EHPAD, et d'adapter les activités si la situation l'exige. Le plan Orsan se décline en plan blanc dans les établissements de santé. Et par ailleurs, on apprend que 40 personnes sont mortes par noyade en France depuis la vague de chaleur jeudi. Et la nuit dernière a été la plus chaude enregistrée en France depuis 1947. Selon Météo France, l'indicateur thermique national des températures minimales était de 21,6 degrés durant la nuit. La Cour d'appel de Paris a rejeté la demande de rouverture d'une enquête sur les accusations de viol visant Luc Besson. Cette requête avait été déposée par l'actrice belgo-néerlandaise Sand Van Hooy. Elle demande la réouverture de l'enquête après des analyses ADN réalisées sur un sous-vêtement.

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0: Bel après-midi, vous écoutez Demoiselle, c'est Pierre, je suis très heureux de vous retrouver pour une nouvelle grande débauche. Et à l'instant, le tube de Robbie Williams, c'était Tripping. Et j'ai du très très bon pour vous. Pour commencer cette nouvelle heure, on va écouter Jean-Louis Aubert aux côtés de Raphaël. On a aussi Teddy Swims dans un instant. Bienvenue Demoiselle, 16h.
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0: Et à 16h, on fait un point sur l'info nationale et internationale aux côtés d'Arthur Leroux.
2: Bonjour à tous. La France a connu sa nuit la plus chaude jamais enregistrée depuis 79 ans avec 21,6 degrés. Le dernier record daté du 25 juillet 2019 avec 21,4 degrés. Seul 1,2% de la planète a connu une température plus chaude que celle de la France. En réaction, le Premier ministre a activé le niveau 2 du plan Orsan face à cette canicule afin de renforcer la coordination du système de santé. Ce dispositif permet de soutenir les hôpitaux, le SAMU et la médecine de ville en cas de tension durable. Les agences régionales de santé peuvent ainsi organiser la montée en charge des services, adapter les capacités et mobiliser les personnels. De son côté, Éric Ciotti et son groupe UDR ont déposé une proposition de loi pour rendre obligatoire la climatisation dans les établissements scolaires et de santé en déclarant que la France devait se moderniser et protéger les plus fragiles. La Tour Eiffel, elle aussi, s'adapte aux fortes chaleurs. L'exploitant du monument a annoncé la fermeture à 16h cet après-midi au lieu de minuit 45. En politique, Bruno Le Maire entretient le doute sur une candidature à la présidentielle de 2027. L'ancien ministre de l'économie affirme qu'il annoncera sa décision en octobre et critique le manque de vision du bloc central tout en affirmant vouloir continuer à défendre ses idées. Du sport et du cyclisme, malgré sa chute sur le Tour Auvergne-Rhône-Alpes, Paul Sexas sera bien au départ du Tour de France le 4 juillet prochain. À seulement 19 ans, le jeune Français devrait devenir le plus jeune coureur engagé sur la Grande Boucle, et ce depuis 1937. Côté football, malgré une longue interruption en plein match pour cause d'orage, la France s'est imposée 3-0 hier face à l'Irak et est donc déjà qualifiée pour les 16e de finale avant même de jouer le match de vendredi face à la Norvège. Et des rencontres justement aujourd'hui à suivre à 19h Portugal-Ouzbékistan avant que l'Angleterre n'affronte le Ghana à 22h.
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0: Mademoiselle, vous êtes peut-être comme Raphaël et Jean-Louis Aubert sur la route là avec la clim. Souvenir de l'année 2003 à l'instant.
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0: Et moi je vous emmène au frais, ça va faire du bien du côté de Méché ce soir avec l'association Créa qui vous invite à venir vivre un ciné-dance exceptionnel au programme projection du documentaire Les Petites Danseuses, suivi d'une démonstration de danse classique par les élèves de l'école Les Petits Rats de Royan. Rendez-vous donc tout à l'heure à 17h30 là si vous êtes du côté du pays royanais à la salle La Passerelle de Méché. Vous avez d'ailleurs toutes les infos à retrouver directement sur le site internet de l'association Créa. Et demoiselles du côté de Méché, merci de nous écouter tous les jours sur le 102.2. Allez, on va revenir en musique dans un instant avec le dernier Madonna et Sabrina Carpenter, c'est Bring Your Love. Je prépare aussi Maroon 5 avec leur tube One More Night. Et puis on adore ici à la radio, c'est le nouveau Elliot avec On S'Oubliera. C'est ce qui arrive dans le prochain quart d'heure sur Demoiselle. A tout de suite.
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0: Demoiselle, vous êtes à la maison, au frais, ou alors dans la voiture également, peut-être au frais. En tout cas, si tout va bien pour vous, eh bien, soyez les bienvenus avec nous. Et à l'instant, les Maroon 5 et le titre One More Night. À suivre, côté musique, comme promis, Madonna et Sabrina Carpenter. On va écouter le titre Bring Your Love. Et tout de suite, eh bien, ce sont vos annonces avec Mickaël pour le pays Rocheforté, Rochelet, Royanné et Saint-Thé. Puis Cyril pour le pays Bassin, Marraine, Oléron.
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2: Concernant l'ensemble vocal Mosaïque, rendez-vous avec Edwin Flores et la pianiste Emmanuelle Fardet ce vendredi à partir de 20h en l'église de Tonnet-Charente et dimanche à 17h en l'église Saint-Louis de Rochefort. Libre participation, vous donnez ce que vous voulez. Festival des arts au parc du Logis devait avoir lieu ce dimanche 28 juin entre 10h et 18h. Il est malheureusement reporté au dimanche 17 octobre. Plus d'informations d'ailleurs, si vous voulez en savoir plus, je vous donne le numéro de téléphone, 06 65 21 26 30. Donc le Festival des Arts au Parc du Logis du Gard est annulé et reporté au 17 octobre prochain. L'école de musique du bassin de Marraine vous invite à découvrir les Marais des Arts, concerts des ensembles. Attention, ce dimanche, dans le cadre du Festival des Arts au Parc du Logis du Gard, l'entrée est libre et gratuite. Grande soirée villageoise avec repas dansant organisé par le comité des fêtes de Beurlet. Repas à partir de 19h, place René Berton. Attention, c'est le samedi 4 juillet. Apéritif, entrée, plat chaud, fromage, dessert, café et vin rouge ou rosé. Attention, l'abus d'alcool est dangereux pour la santé. Pour les adultes, c'est 22€. Pour les enfants moins de 12 ans, c'est 12€. Pensez à porter assiette, verre et couvert. Réservation jusqu'au 30 juin, dernier délai. Je vous donne deux numéros de téléphone, le 06 23 22 60 38 ou le 06 36 45 36 54. Spectacle de feu organisé par Aile de Feu à partir de 23h au jardin de l'église. C'est offert par la mairie de Beurlet. La soirée bien sûr animée par Amantino. On va du côté de Pour-ce-Franc maintenant à la salle des fêtes du Sémaphore. Attention, langoustine partie animée par Jean-Pierre Ducarrois. C'est le samedi 11 juillet. Menu à 33€ avec plateau d'huîtres et de langoustine, mais aussi fromage et dessert. Vin compris. Pour les enfants, c'est 10€ jusqu'à 10 ans. Information réservation 06 40 05 96 77 ou le 06 86 68 52 90. L'association Elle Danse à Royan présente Mais qui a tué, le nouveau spectacle de danse cabaret chorégraphié par Aurélie Cicchini. On vous plonge dans l'enquête. 4 suspects, 4 mobiles, un seul coupable, strass, paillettes, humour et séduction garantie. Rendez-vous à la salle Jean Gabin de Royan les 2, 3, 4 juillet à partir de 21h. Réservation des billets sur LOSO. Les vendredis festifs de Saint-Porcher, rendez-vous ce vendredi avec Food Truck, Buvette et l'association Judo Club qui organise bien sûr cette buvette. Marché artisan et producteur, animation pour tout âge avec un parcours numérique, jeux anciens en bois. Côté animation, retrouvez le groupe Zeus Opus Company et Kika ainsi que The Mary Tonian. Ce vendredi, l'association Vocalise débarque à Sainte pour une soirée unique à l'espace des possibles à Méché à partir de 19h. Spectacle gratuit avec plus de 50 chœurs sur scène. Attention, la chorale Pop Song revisite les plus grands tubes mythiques d'Abba et la chorale Song vous fera vibrer avec la puissance du chant collectif. Et dès 20h, ambiance festive et gourmande avec repas moule frites ou poulet. Fin de soirée avec karaoké géant, entrée libre et gratuite. Repas moule frites ou poulet réservé 06 98 41 66 48. Vendredi toujours concours de boules à Sémussac en doublette. Formé, c'est ouvert à tous. Restauration sur place. Participation 8€ par jour, limité à 45 équipes. Début du concours 19h30. Ce samedi, on fête l'été à Bars en Plage. Au programme à partir de 19h, concert avec DJ et Guiton et puis buvette et restauration sur place, l'entrée est libre. L'association Kayak et Nature en Seudre organise sa 9e édition du rallye kayak des galops chenaux. C'est organisé ce samedi 27 juin. De nombreuses animations vous attendent, ateliers manuels et sportifs, rébus, mais aussi énigmes pour découvrir le marais en s'amusant. Départ du rallye 15h15 au port de Mornac et à 19h, apéritif offert sur le port. Tarif 45€ par équipe de 2. Inscription sur kayakenature.com. L'entreprise CB Électricité au Mat La Palmière recrute à partir du 1er septembre un électricien qualifié en électricité générale. Rejoignez une équipe dynamique et passionnée, reconnue pour son savoir-faire. Envoyez votre CV et lettre de motivation à cb.electricité@orange.fr. Samedi, festival de la bière à Plassac, organisé par l'association Plassac Actifête. Food truck, mais aussi brasserie, buvette et DJ à partir de 18h. Spectacle offert par l'association CDCHS. En cas d'intempérie, le festival festival sera maintenu à la salle des fêtes de Plassac, l'entrée est libre. On fête l'été également avec l'association Accord de Vue. C'est entre 9h et 23h au logis de Sorluacoz, au programme marché estival et journée familiale gratuite avec voitures anciennes, motards solidaires, défilés de mode, country, mais aussi concerts. On n'oubliera pas l'exposition et les food trucks. L'entrée est gratuite.

0: Demoiselle, on voyage cet après-midi et à l'instant, on était dans la ville où les Bleus ont joué hier soir d'ailleurs leur match face à l'Irak. On était à Philadelphie avec le boss, à l'instant c'était Bruce Springsteen.
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0: Et des États-Unis, eh bien on retourne en Charente-Maritime, puisque vous pouvez eh bien découvrir en ce moment la Fontaine des Arts, une exposition d'art et d'artisanat unique au cœur du Fort Vauban du côté de Foura. Rencontrez des artistes et artisans passionnés, admirez des créations originales et laissez-vous inspirer par le savoir-faire local. C'est donc une sortie culturelle à ne surtout pas manquer, c'est à voir donc au Fort Vauban de Foura jusqu'à dimanche. Lui, il était l'invité de Cyril il y a quelques semaines dans l'émission Parlons d'ici. On va écouter Arnold de Turboost dans un instant avec Laurie Sky. On a Joe également qui arrive avant 17h et puis comme tous les jours à 16h50, eh bien, on parlait de Coupe du Monde il y a quelques instants. Eh bien, c'est votre rubrique aux côtés de la rédaction qui arrive dans les prochaines minutes. A tout de suite.
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0: Ok, KO, Superbus et Kyo sur Demoiselle.
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0: Et si vous venez de nous rejoindre, eh bien comme tous les après-midi, c'est votre pause fraîcheur là après votre journée de boulot. C'est la grande débauche. Côté musique, avant les infos de 17h, on va écouter Whitney Houston et Maria Carey avec le tube When You Believe. Mais pour l'instant, et comme chaque jour, à 16h50, on parle football avec les derniers résultats de la Coupe du Monde. Et on voit tout ça aux côtés d'Anthony.
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3: Bonjour à toutes et à tous, on débute avec la victoire nette de l'équipe de France face à l'Irak 3-0 hier soir pour la deuxième journée de la phase de groupe. Les Français ont pris le contrôle des opérations dès la 14e minute de jeu grâce à une frappe pure du gauche de Kylian Mbappé. Le meilleur buteur tricolore de l'histoire a même inscrit un doublé à la 54e, puis Ousmane Dembélé a parachevé le succès des Bleus à la 66e minute de jeu. Une rencontre marquée par une interruption de plus de 2 heures à cause d'un orage qui était annoncé sur Philadelphie et des pluies diluviennes qui se sont écoulé, mais pas de quoi perturber les Bleus qui ont donc validé leur billet pour les 16e de finale de la compétition. Et grâce à ces 2 victoires en 2 matchs, le dernier match de poule ce sera face à la Norvège vendredi à 21h. Des Norvégiens qui s'appuient sur leur buteur Erling Haaland, le joueur de Manchester City, a lui aussi inscrit un doublé pour permettre à sa nation de battre le Sénégal 3-2 cette nuit. Pedersen est l'autre buteur norvégien face à un doublé d'Ismail Assar pour les Sénégalais. Conséquence, la Norvège rejoint la France en 16e de finale. Le Sénégal et l'Irak sont éliminés sans espoir de terminer parmi les meilleurs troisièmes de poule. Ils s'affronteront pour du beurre vendredi. Et c'est un duel à distance qui s'enclenche entre Kylian Mbappé et Léo Messi. Le génie argentin a permis aux champions du monde en titre de l'emporter 2-0 face à l'Autriche hier à Arlington. Un succès qui qualifie les Argentins en 16e de finale, mais couronne surtout Léo Messi, meilleur buteur de tous les temps en Coupe du Monde avec ses 17e et 18e buts dans une phase finale de Coupe du Monde. Avec son doublé de la nuit, Mbappé rejoint Klose à 16 buts. Les deux vont se surveiller à distance pour ce record, alors que Léo Messi a inscrit les 5 buts marqués par l'Argentine dans la compétition depuis le début de cette compétition. Et puis dernier match de la nuit, l'Algérie a repris des couleurs en renversant la Jordanie 2-1 grâce à Ben Bouali et Gouiri. Et ce mardi, 4 matchs au programme, Portugal-Ouzbékistan à 19h, Angleterre-Ghana à 22h, Panama-Croatie à 1h et Colombie-Congo à 4h. Et bon anniversaire à Zinedine Zidane, 54 ans aujourd'hui. Très belle journée de foot.
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0: Extrait de son dernier album Fête Foraine. C'était Christophe May à l'instant avec La Lune. Et toute nouvelle heure que l'on redémarre ici dans cette grande débauche de ce mardi avec à suivre Miles Smith et Amir. Bonne fin d'après-midi à l'écoute de Demoiselles. Bienvenue 17h.
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0: Et on retrouve Arthur Leroux pour le Flash Info national et international.
2: Bonsoir à tous. Météo France a placé 58 départements en vigilance rouge pour demain, soit 4 de plus qu'aujourd'hui. Le Nord, le Pas-de-Calais, la Somme et l'Aisne rejoignent donc les zones les plus exposées. Et par ailleurs, 31 départements restent en vigilance orange. Le pays a d'ailleurs connu sa nuit la plus chaude jamais enregistrée depuis 79 ans avec 21,6 degrés. Et le Premier ministre, en réaction, a activé le niveau 2 du plan Orsan face à la canicule afin de renforcer la coordination du système de santé. Un dispositif qui permet de soutenir les hôpitaux, le SAMU et la médecine de ville en cas de tension durable. Les agences régionales de santé peuvent ainsi organiser la montée en charge des services, adapter les capacités et mobiliser les personnels. De son côté, Éric Ciotti et son groupe UDR ont déposé une proposition de loi pour rendre obligatoire la climatisation dans les établissements scolaires et de santé, en déclarant que la France doit se moderniser et protéger les plus fragiles. Mais cette forte utilisation de la climatisation augmente la consommation d'électricité et donc le tarif, tandis que la production nucléaire et éolienne recule. La Tour Eiffel s'adapte aussi aux fortes chaleurs. L'exploitant du monument a annoncé la fermeture dès 16h cet après-midi, contre minuit 45 normalement. Et en politique, Bruno Le Maire entretient le doute sur une candidature à la présidentielle de 2027. L'ancien ministre de l'économie a affirmé qu'il annoncera sa démission en octobre et critique le manque de vision du bloc central, tout en affirmant vouloir continuer à défendre ses idées. En cyclisme, malgré sa chute sur le Tour Auvergne-Rhône-Alpes, Paul Sexas sera bien au départ du Tour de France le 4 juillet prochain. Et côté football, malgré une longue interruption en plein match pour cause d'orage, la France s'est imposée 3 buts à 0 hier face à l'Irak et est donc déjà qualifiée pour les 16e de finale. À suivre ce soir, Portugal, Ouzbékistan et Angleterre-Ghana.
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1: Le très beau titre d'Amir à l'instant, c'était à l'imparfaite.
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1: Et on s'arrête sur Demoiselle du côté de Sainte avec du théâtre de Madeleine Chapsal. La troupe adulte Impromptu 17 monte sur scène avec des pièces courtes, drôles et piquantes. Il y en a plusieurs, vous aurez En scène pour l'entracte, Tu fumes trop Milady, Qui trompe qui, ou encore Le Speak Analyst. C'est à découvrir dès demain en accès libre à l'auditorium de la salle Saint-Onge du Théâtre Vivant. Donc à ne surtout pas manquer du côté de Sainte. Dis-le-moi, dis-le-moi. Et côté musique, eh bien on poursuit cette fin d'après-midi avec Lynn. À suivre avant la demi-heure, on va écouter Dans ton téléphone. Et puis Drive Safe, ça c'est le titre de Miles Smith et Nia Loran. C'est ce qui arrive donc dans les prochaines minutes sur Demoiselle. Et puis n'oubliez pas, 17h15, votre premier rendez-vous de l'info d'ici de la soirée aux côtés d'Emmanuel Bidot. Ça sera votre essentiel, à tout de suite.
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0: Vous nous écoutez à la radio, mais également via l'appli hein, que vous pouvez télécharger gratuitement. C'était Miles Smith et Nia Loran. Et le titre, c'était Drive Safe. 17h15 sur Demoiselle. Bienvenue à vous si vous nous rejoignez. À suivre côté musique, Charlie Winston. On a Lynn également avec Dans ton téléphone. Pour l'instant, c'est l'heure de retrouver, comme chaque soir, l'info d'ici. C'est votre essentiel.
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0: Et l'essentiel présenté par Emmanuel Bidot. Bonsoir Emmanuel.
2: Bonsoir Pierre, bonsoir à tous. C'est tout d'abord à Saint-Jean d'Angély, une collision entre deux poids lourds. Elle s'est produite ce mardi en début d'après-midi vers 14h, route de Sainte. 11 pompiers sont intervenus. Pas de blessés à déplorer. La circulation routière a été perturbée. L'alerte rouge canicule toujours en cours en Charente-Maritime. Le mercure a dépassé les 42 degrés au plus fort de cette journée. 42,2 à Sainte, tout à l'heure à 16h. 43,1 à Archingeais ou encore 41,6 à Saint-Agnan. Des températures très élevées qui mettent à rude épreuve les organismes des plus fragiles. Et pour ce mercredi, notre département va toujours suffoquer avec toutefois un risque d'orage. Des événements annulés à cause de la canicule et l'alerte rouge. Les 150 ans du train des mouettes et de la ligne Saujon-La Tremblade ne se dérouleront pas demain comme initialement prévu. L'ancien Premier ministre, aujourd'hui président de la SNCF, Jean Castex, était même annoncé. L'anniversaire est repoussé à septembre prochain à Saint-Jean-d'Angély. La municipalité annonce l'annulation de la fête de la Saint-Jean qui aurait dû se dérouler au champ de foire, mais la fête foraine est maintenue en soirée. En revanche, à Royan, l'inauguration de la deuxième tranche de la réhabilitation du front de mer est bien maintenue. Les festivités se déroulent à 11h ce mercredi matin. Le point de rendez-vous est déplacé dans les jardins de l'ancien casino où une fontaine à eau sera mise à disposition du public. Avec la canicule, le département modifie ses horaires de travaux sur le pont de l'île d'Oléron. Il ne se déroule plus en matinée, mais la nuit, de 21h à 5h du matin jusqu'au 3 juillet inclus. Il s'agit d'effectuer une campagne d'inspection technique. Ils sont réalisés sur les piles et le tablier de l'ouvrage et sont indispensables pour préparer les futurs travaux de réparation du pont. Adieu, Voltaéro Rochefort. Bonjour, Aura Aéro. Le tribunal de commerce de La Rochelle a prononcé aujourd'hui la liquidation de Voltaéro, entreprise spécialisée dans la fabrication d'avions hybrides électriques sur l'aéroport de Rochefort, qui traversait une mauvaise passe financière depuis plus d'un an. Malgré des avancées technologiques significatives avec son petit avion Cassio, l'entreprise dirigée par Jean Botti n'a pas réussi à lever les fonds nécessaires pour poursuivre son développement. Le tribunal a donc prononcé la liquidation judiciaire, mais tout en validant l'offre de reprise des actifs par Aura Aéro, un constructeur aéronautique toulousain engagé dans la décarbonation du transport aérien. Tristesse et en même temps soulagement pour Rémi Justinien, vice-président de la région qui suit et accompagne Voltaéro depuis de nombreuses années. Aura Aéro emploie plus de 250 personnes. Le repreneur prévoit de poursuivre les activités de recherche et développement sur le site de Rochefort. La reprise permettra de maintenir les emplois déjà sur place, une vingtaine environ, et de capitaliser sur leurs compétences. Rémi Justinien.
3: Bien sûr, je les connais bien, ils sont sur la base de Francazal à côté de Toulouse. Ils sont très soutenus par mes collègues de la région Occitanie et par la métropole de Toulouse, avec laquelle j'ai d'excellentes relations. J'avais pu m'entretenir avec Jean-Luc Moudin, avec le maire de Toulouse, il y a un mois et demi à ce sujet. Il avait poussé aussi pour qu'Aura Aéro aille dans la direction de Voltaéro. Donc tout ça se finit bien malgré tout, et tant mieux pour Aura Aéro notamment, et bienvenue à eux sur le territoire. C'est une boîte sérieuse. Vous savez, quand on est soutenu par des actionnaires comme EDF ou comme la région Occitanie, et que Airbus a un œil tendre sur cette entreprise qui est Aura Aéro, on se dit qu'on a on part avec de bonnes bases.
2: Et dans un communiqué, le président de la région Nouvelle-Aquitaine a réagi à cette reprise. C'est avec une grande tristesse que l'aventure de Jean Botti avec Voltaéro s'arrête. Sa reprise par un industriel français, Aura Aéro, nous rassure car il s'agit d'un projet emblématique pour l'avenir de notre filière aéronautique et en termes de souveraineté. La région sera vigilante à ce que les innovations et les emplois portés par Voltaéro soient préservés en Nouvelle-Aquitaine et plus particulièrement à Rochefort, écrit Alain Rousset. Enfin, une grève annoncée chez Brico-Dépôt à Saint-Georges-des-Coteaux, près de Sainte. Le personnel du magasin de bricolage va cesser le travail vendredi prochain à l'appel de la CGT dans le cadre d'un mouvement national. Le syndicat déplore des problèmes de sous-effectifs, des salaires trop bas et une dégradation des conditions de travail.
0: Merci Emmanuel, on passe tout de suite à la météo marine.
2: Et il n'y a pas de bulletin météo spécial. Nous avons un anticyclone 1025 hectopascales à l'ouest du Danemark. Les prévisions pour cette nuit, vent de nord à nord-est, 3 à 4 Beaufort, une mer belle à peu agitée, une houle non significative, un ciel clair avec une bonne visibilité. Pour demain, vent de secteur est, 2 à 4 Beaufort, une mer belle, une houle non significative, un ciel ensoleillé avec une bonne visibilité. À Dolus-d'Oléron, demain, la mer sera haute à 13h45, basse à 19h18, coefficient de marée 47 et 46.
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2: A tout à l'heure, 18h15, 19h15, il est de retour, Pierre, dans la Grande Débauche.
0: Exactement, merci Emmanuel, à tout à l'heure pour le journal. À suivre vos idées loisirs, comme tous les jours aux côtés de Cyril Thomas, rendez-vous à 17h30. Et côté musique, Charlie Winston, et tout de suite, voici Lynn avec son nouveau titre, Dans ton téléphone. Au début.

0: Rendez-vous le 10 juillet prochain. Et oui, elle sera en ouverture des Francopholies de La Rochelle sur la grande scène. Louisa, à l'instant, c'était Jetlag sur Demoiselle à 17h30.
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0: Et vous arrivez peut-être pour la première fois, et bien soyez les bienvenus, et tous les jours on vous accompagne après la journée de boulot. J'allais dire peut-être sur la route du sport. Bon, peut-être pas en ce moment, mais ça n'empêche qu'on est en direct hein, comme tous les jours ici sur Demoiselle jusqu'à 19h30 avec plein de belles choses à vous proposer, déjà côté musique. Emmanuel Moir et Alex Warren, c'est ce qui arrive dans les 10 prochaines minutes, et tout de suite, et bien place à quelques idées de sorties à faire pour demain mercredi en Charente-Maritime. Et on voit tout ça avec vous, Cyril.
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2: Bonsoir à tous pour demain mercredi 24 juin avec le festival Sœurs Jumelles, quand la musique rencontre le cinéma jusqu'au 28 juin. Vivez une expérience unique. C'est la 6e édition. Pendant 5 jours, concerts, projections, rencontres et découvertes rythmeront la ville avec une programmation exceptionnelle. Toutes les infos sur sœursjumelles.com. Jusqu'au 11 juillet, le château de Bonny à Saint-Pierre-d'Oléron vous invite à découvrir Miroir de l'océan, une exposition de l'artiste renommé international Arnaud Casper. Sculpture monumentale, peinture et fusion de verre vous plongent dans un univers poétique. Récompensé en 2025 au Grand Palais de Paris, Arnaud Casper expose pour la première fois sur Oléron une sélection exceptionnelle de ses œuvres et créations inédites. Exposition libre et gratuite du mardi au samedi jusqu'au 11 juillet, c'est au château de Bonny à Saint-Pierre-d'Oléron. En Pays Royanais cet été, vivez la magie des soirées à la Palmière tous les mercredis. Dès 18h, l'avenue d'Aunis s'anime avec le marché nocturne de la Palmyre. Artisans créateurs, venez flâner au cœur du centre-ville et profitez d'une soirée unique sous les couleurs de l'été. Rendez-vous tous les mercredis, donc demain soir, au marché nocturne de la Palmyre. On reste à la Palmyre avec venez célébrer la fête de la Saint-Jean si le rendez-vous est maintenu par rapport à la vigilance météo. Rendez-vous sur la plage de la Palmyre à partir de 21h30 pour le concert de Haussez-nous. Ce trio féminin multi-instrumentiste sort en live. Et puis à 22h30, découvrez le spectacle envoûtant Horloge Céleste. Par la compagnie Elixir, l'horloge nous dévoile ses mystères. Des automates danseurs, des engrenages fous et des machineries insolites. Demain soir, 21h30 sur la plage de la Palmyre pour la fête de la Saint-Jean. Et puis en Pays Saint-Étienne, un problème avec votre smartphone, votre tablette ou votre ordinateur. Le café numérique de la médiathèque François Mitterrand à Saintes vous accompagne. Rendez-vous demain de 10h à midi à l'espace numérique. Conseils, réglages et dépannages, l'équipe est là pour vous aider. C'est gratuit, ouvert à tous et sans inscription. Rendez-vous demain à la médiathèque François Mitterrand à Saintes. Voilà pour quelques rendez-vous. Très belle soirée.

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0: Demoiselle avec celui qui tient le rôle de François dans la série Demain nous appartient. Emmanuel Moire à l'instant, c'était Beau Malheur.
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0: Qu'avons-nous avant 18h? Eh bien, on va parler People avec Alexandra. Et ce soir, on va parler de Madonna. Et puis, côté musique, le nouveau Adamé arrive avec Fou de toi. Et un peu de K-pop avec K-pop Demon Hunters. C'est ce qui arrive dans les prochaines minutes ici sur Demoiselle et dans la Grande Débauche. Bonne fin d'après-midi, à tout de suite.
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0: Encore une nouveauté à vous faire découvrir ici sur Demoiselle, c'était Adamé avec Fou de toi.
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0: Et dans la grande débauche, eh bien, on s'arrête du côté du musée de Royan, puisque demain matin, place à la créativité des enfants, on vous propose un atelier jeune public avec la réalisation de boîtes à papillons en origami. Rendez-vous à partir de 10h pour fabriquer son propre spécimen. L'entrée est à 7€, c'est sur réservation, obligatoire auprès du musée évidemment. Et attention, c'est un atelier limité aux enfants de 7 à 11 ans. Vous avez toutes les infos donc auprès du musée de Royan. Côté musique, la suite avant 18h avec Inni Kamoudze et Oriya avec son tube Soirée Mondaine. Et tout de suite, eh bien, on s'intéresse à l'actu des People comme chaque soir avec Alexandra. Et aujourd'hui, on parle de Madonna.
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3: Et on parle de Madonna lors de la présentation de Confession 2. Madonna a exprimé un rêve, celui de donner un concert sans aucun téléphone face à elle. Madonna a vivement critiqué l'usage des téléphones portables pendant les spectacles. La star estime que les écrans nuisent à l'expérience du concert et empêchent le public de profiter pleinement du moment. Face aux nombreux spectateurs qui filment les performances, la chanteuse a lancé un appel sans détour « Éteignez vos portables et vivez l'instant présent ». Selon elle, la musique et la danse doivent être vécues directement, sans l'intermédiaire d'un écran. Son nouvel album « Confession 2 » est attendu le 3 juillet.
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0: Demoiselle, on est en Jamaïque ce soir avec le tube d'Ini Kamoudze, un titre d'ailleurs qui a servi pour la bande originale du film. Prête à porter, c'était Here Comes the Hot Stepper à l'instant sur la radio d'ici. Merci d'avoir choisi Demoiselle. Côté musique, on va se rafraîchir avec Taylor Swift et Pierre Demar dans un instant. Bonne soirée, Demoiselle, 18h.
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0: Et à 18h, on fait un point sur l'info nationale et internationale, les tout derniers développements, aux côtés d'Arthur Leroux.
2: Bonsoir à tous. 4 départements rejoignent les 54 premiers placés en vigilance rouge pour demain. Il s'agit du Nord, du Pas-de-Calais, de la Somme et de l'Aisne. Et par ailleurs, 31 départements restent en vigilance orange. La France, qui a d'ailleurs connu sa nuit la plus chaude jamais enregistrée depuis 79 ans, avec 21,6 degrés. Le dernier record daté de 2019 avec 21,4. Sébastien Lecornu, en réaction, a activé le niveau 2 du plan Orsan face à la canicule afin de renforcer la coordination du système de santé. Ce dispositif permet de soutenir les hôpitaux, le SAMU et la médecine de ville en cas de tension durable. Dans le même temps, le Premier ministre a annoncé que la proposition de loi contre les violences sexistes et sexuelles sera examinée à l'Assemblée nationale à l'automne. Ce texte, qui comporte 78 mesures, sera étudié en commission en septembre, puis en séance début octobre. On poursuit avec l'historien et résistant Marc Bloch, qui est entré au Panthéon aujourd'hui à l'initiative du président Emmanuel Macron. Auteur de L'étrange défaite, il est régulièrement cité par des responsables politiques de tous bords. Et justement, en politique, Bruno Le Maire entretient le doute sur une candidature à la présidentielle de 2027. L'ancien ministre de l'économie affirme qu'il annoncera sa décision en octobre et critique le manque de vision du bloc central, tout en affirmant vouloir continuer à défendre ses idées. En cyclisme, malgré sa chute sur le Tour Auvergne-Rhône-Alpes, Paul Sexas sera bien au départ du Tour de France le 4 juillet prochain. C'est son équipe qui l'a annoncé. Et puis en football, la France s'est imposée 3-0 hier face à l'Irak et est donc déjà qualifiée pour les 16e de finale avant même de jouer le match vendredi face à la Norvège. Et ce soir, deux rencontres sont au programme avec le Portugal face à l'Ouzbékistan à 19h et à 22h, l'Angleterre défiera le Ghana.
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0: 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Il est de retour avec Je pense à vous, le chanteur belge Pierre Demarre à l'instant sur Demoiselle.
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0: Et on se projette à jeudi, puisque vous allez pouvoir célébrer les beaux jours au marché festif d'Auton et Béon. Ambiance conviviale garantie, avec notamment concerts de Sève, jeux en bois, tatoueurs ou encore des créateurs locaux. Un moment parfait en famille ou entre amis. À vivre aussi avec la fête des voisins. Rendez-vous donc pour une soirée festive jeudi. Une soirée donc festive, musicale et pleine de découvertes, place de l'église d'Auton et Béon. Et pour le moment, l'événement est maintenu. On vous en dira plus, évidemment, si la situation évolue, avec la vigilance météo. Ça, ce que vous entendez derrière moi, c'est le titre de Tamper City. Eh bien, c'est ce qui arrive dans les prochaines minutes avec Self Aware. Je prépare aussi Robbie Williams avec Millennium. Et puis on écoutera Taylor Swift avant le journal de l'info d'ici. Rendez-vous tout à l'heure à 18h15 aux côtés d'Emmanuel Bidot. Bonne soirée en Charente-Maritime et merci de nous avoir choisis.
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0: Belle soirée en Charente-Maritime avec votre radio préférée. Vous écoutez Demoiselle. Et à l'instant, le titre de Taylor Swift, c'était Hoplite. À suivre, côté musique, Robbie Williams avec Millennium. Pour l'instant, 18h15, c'est l'heure de retrouver le journal de l'info d'ici, aux côtés d'Emmanuel Bidot.
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3: La Charente-Maritime continue de suffoquer et l'alerte rouge est maintenue. À Rochefort, le Centre communal d'action sociale se mobilise auprès des personnes âgées et fragiles grâce à un registre des personnes vulnérables. C'est terminé pour Volta Aero Rochefort, mais une nouvelle aventure commence avec Aura Aero, un repreneur toulousain qui maintient les emplois sur place. Le vice-président de la région Rémi Justinien et le directeur de l'aéroport Thomas Join sont plutôt optimistes. Et puis la renaissance de l'arsenal de Rochefort, c'est en partie grâce à lui, le Centre international de la mer pleure la disparition de son fondateur, Bénédicte Donnelly. La météo, alerte rouge canicule, toujours en cours en Charente-Maritime. Et tout d'abord à Saint-Jean-d'Angély, une collision entre deux poids lourds. Elle s'est produite ce mardi en début d'après-midi vers 14h, route de Sainte. 11 pompiers sont intervenus. Pas de blessés à déplorer. La circulation routière a été perturbée. L'alerte rouge canicule toujours en cours en Charente-Maritime. Le mercure a dépassé les 42 degrés au plus fort de cette journée de mardi. 42,2 à Sainte, 43,1 à Archingé ou encore 42,5 à Rochefort-Saint-Agnan. Des températures très élevées qui mettent à rude épreuve les organismes des plus fragiles, et pour ce mercredi, notre département va toujours suffoquer avec toutefois un risque d'orage. À Rochefort, le Centre communal d'action sociale gère le registre des personnes vulnérables de la ville, et en cas de grosse chaleur, le principe est simple mais efficace. Le personnel appelle toutes les personnes inscrites tous les jours, même le week-end, prend de leurs nouvelles et vérifie que tout va bien, et au moindre doute, les agents se rendent à leur domicile. Camille Huffert, la directrice par intérim du CCAS.
4: Aujourd'hui, 127 personnes âgées ou en situation de handicap ou tout simplement isolées et fragiles sont inscrites sur le registre que le CCS gère et qui permet de contacter les personnes isolées lors de déclenchement de plans canicule ou de plans grand froid par exemple. Donc aujourd'hui, l'ensemble des équipes du CCS est mobilisée pour appeler quotidiennement, même plusieurs fois par jour s'il le faut, les personnes qui sont inscrites sur ce registre pour s'assurer de leur bien-être et des conditions de vie dans lesquelles elles vivent. En cas d'inquiétude, les travailleurs sociaux du CCS se déplacent à domicile, prodiguent des conseils, vont pouvoir aller acheter des bouteilles d'eau s'il le faut. On se coordonne beaucoup avec les services de la ville, les aides à domicile et puis la police municipale si toutefois les personnes ne répondaient pas et que nous étions inquiets sur leur santé.
3: Le Centre communal d'action sociale de Rochefort dispose également d'une salle fraîche climatisée, mais en général, les personnes isolées préfèrent rester chez elles et ne pas s'exposer à la chaleur dehors pendant le trajet. Pendant l'alerte rouge, c'est un appel par jour pour chaque personne, puis tous les deux jours en alerte orange. Si vous souhaitez vous inscrire ou inscrire un proche, un numéro de téléphone essentiel, le 05 46 82 35 00. Des événements annulés à cause de la canicule et l'alerte rouge, les 150 ans du train des mouettes de la ligne Saujon-La Tremblade ne se dérouleront pas ce mercredi comme initialement prévu. L'ancien Premier ministre, aujourd'hui président de la SNCF, Jean Castex, était même annoncé. L'anniversaire est repoussé à septembre prochain. À Saint-Jean-d'Angély, la municipalité annonce l'annulation de la fête de la Saint-Jean qui aurait dû se dérouler au champ de foire. Mais la fête foraine est maintenue en soirée. En revanche, à Royan, l'inauguration de la deuxième tranche de la réhabilitation du front de mer est bien maintenue. Les festivités se déroulent à 11h ce mercredi matin. Le point de rendez-vous est déplacé dans les jardins de l'ancien casino où une fontaine à eau sera mise à disposition du public. Avec la canicule, le département modifie ses horaires de travaux sur le pont de l'île d'Oléron. Il ne se déroule plus en matinée, mais la nuit, de 21h à 5h du matin jusqu'au 3 juillet inclus. Il s'agit d'effectuer une campagne d'inspection technique. Ils sont réalisés sur les piles et le tablier de l'ouvrage et sont indispensables pour préparer les futurs travaux de réparation du pont. Adieu Voltaéro Rochefort, bonjour Aura Aéro. Le tribunal de commerce de La Rochelle a prononcé ce mardi la liquidation de Voltaéro, entreprise spécialisée dans la fabrication d'avions hybrides électriques sur l'aéroport de Rochefort et qui traversait une mauvaise passe financière depuis plus d'un an. Malgré des avancées technologiques significatives avec son petit avion Cassio, l'entreprise dirigée par Jean Botti n'a pas réussi à lever les fonds nécessaires pour poursuivre son développement. Le tribunal a donc prononcé la liquidation judiciaire, mais tout en validant l'offre de reprise des actifs par Aura Aéro, un constructeur aéronautique toulousain engagé dans la décarbonation du transport aérien. Tristesse et en même temps soulagement pour Rémi Justinien, vice-président de la région qui suit et accompagne Voltaéro depuis de nombreuses années.
5: Deux sentiments. D'abord auprès de Jean Botti et de ses équipes qui se sont battus depuis plus de 10 ans pour essayer d'inventer l'aviation hybride électrique. Et ils étaient sur le point de réussir, puisque je rappelle que Voltaéro avait l'avion le plus avancé techniquement. Et donc tout ça se passait à Rochefort et pas à Toulouse. Bon, maintenant, c'est une bonne nouvelle que Aura Aéro ait été désigné, parce que c'était un peu le compétiteur, l'autre entreprise qui réfléchissait à ce mode d'aviation très important demain pour nos territoires. Et donc là, ça vient densifier une offre aéronautique entre Rochefort et Toulouse encore plus importante. On avait déjà l'usine Airbus Atlantique, on a maintenant l'aviation électrique. Donc c'est intéressant que nos deux territoires soient jumelés.
3: Qu'est-ce qui a pêché chez Voltaéro ?
5: Je pense que peut-être d'avoir eu raison un peu trop tôt. Ensuite, je ne connais pas vraiment le dossier financier, mais j'ai vu qu'on avait eu des actionnaires différents selon la période. Vous savez qu'il y avait eu un actionnaire russe, notamment hein, à une époque, c'était avant la guerre en Ukraine. Bon, donc je pense que c'est surtout d'avoir eu raison trop tôt. Et bah, écoutez, c'est malheureux parce que Jean Botti s'est battu comme un diable. Mais malgré tout, le savoir-faire, les agents vont pouvoir continuer de travailler sur Rochefort et c'est un moindre mal. L'usine reste à Rochefort. Ça, c'est important. On garde des emplois, de la compétence sur le territoire, parce que nous sommes un territoire aéronautique également. Et c'est important de continuer à écrire cette page de l'histoire rochefortaise avec l'aéronautique.
3: Aura Aéro emploie plus de 250 personnes. Le repreneur prévoit de poursuivre les activités de recherche et développement sur le site de Rochefort, tout en y développant de nouveaux projets industriels. Un repreneur solide pour Thomas Join, le directeur du syndicat mixte des aéroports de Rochefort et La Rochelle.
6: L'innovation dans l'aérien demande énormément de levées de fonds. C'est une phase très critique avant que les avions puissent être certifiés et vendus. Aujourd'hui, Aura Aéro est un des seuls acteurs en Europe à être aussi avancé, avec Voltaéro d'ailleurs, c'était les deux acteurs les plus avancés. Et donc aujourd'hui, il y a un soutien clair de tout l'écosystème aéronautique français pour que cette entreprise puisse parvenir à certifier son avion et à le vendre. Donc c'est toujours un pari, mais c'est un pari mesuré et fait par des gens très, très sérieux, des ingénieurs de l'aéronautique. Et donc, nous sommes ravis qu'ils puissent développer ce produit en complémentarité de Toulouse à Rochefort, qui va devenir, on l'espère, un aéroport qui participera demain à l'aviation décarbonée.
3: Et dans un communiqué, le président de la région Nouvelle-Aquitaine réagit à cette reprise. C'est avec une grande tristesse que l'aventure de Jean Botti avec Voltaéro s'arrête. Sa reprise par un industriel français, Aura Aéro, nous rassure car il s'agit d'un projet emblématique pour l'avenir de notre filière aéronautique et en termes de souveraineté. La région sera vigilante à ce que les innovations et les emplois portés par Voltaéro soient préservés en Nouvelle-Aquitaine et plus particulièrement à Rochefort, écrit Alain Rousset. Grève annoncée chez Bricot Dépôt à Saint-Georges-des-Coteaux près de Saintes. Le personnel du magasin de bricolage va cesser le travail vendredi prochain à l'appel de la CGT dans le cadre d'un mouvement national. Le syndicat déplore des problèmes de sous-effectifs, des salaires trop bas et une dégradation des conditions de travail. Il a largement contribué à la renaissance de l'arsenal de Rochefort. Bénédicte Donnelly s'est éteint à l'âge de 76 ans. Bénédicte Donnelly avec la mer pour horizon, écrit le président du Centre international de la mer Olivier Poivre d'Arvor sur les réseaux sociaux. Un grand mérien, autant de vision que d'action, ajoute-t-il. Bénédicte Donnelly était le père fondateur du Centre international de la mer. Il s'est également mobilisé pour le musée de la marine, le directeur du CIM, Emmanuel de Fontaigneux.
7: Bénédicte a été le fondateur du CIM. Il est arrivé à Rochefort au tout début des années 80. À l'époque, c'était Jean-Louis Fraud qui était le maire de Rochefort. Il a découvert la corderie. Jean-Louis Fraud lui a demandé, je crois, de proposer un projet qui explore, qui développe la culture maritime à partir de la corderie, puisque leur idée commune, c'était d'ouvrir ce magnifique monument au public. Bénédicte a commencé par organiser un grand colloque international présidé par Fernand Braudel, qui est venu pour l'occasion à Rochefort, c'était au Palais des Congrès. Et au fond, le CIM est né de ce colloque, et derrière le CIM, comme vous le disiez, l'Hermione. Alors, côté CIM, Bénédicte a été pendant plus de 30 ans le vice-président délégué de notre association, et c'est lui qui a été l'initiateur de la reconstruction de l'Hermione à Rochefort. Il en a été aussi le président jusqu'au voyage américain. Et bien d'autres actions, je pense aux mémoires de la mer qu'on avait monté ensemble, je pense à tout le travail qu'il a fait pour sauver le musée de la marine à Paris. Enfin, voilà, c'est vraiment un personnage tout à fait considérable de la vie, de la culture maritime qui nous a quittés.
3: Le Centre international de la mer rendra hommage à Bénédicte Donnelly le 15 octobre à la Corderie Royale, à la veille de la première édition des Rencontres de Rochefort. On passe aux nouvelles du ciel.
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9: Il fait trop chaud, Pierre.
0: Il fait trop chaud, il fait trop chaud. C'est plus possible là, Emmanuel. Ouais. Les jours passent et se ressemblent, j'ai envie de vous dire. Hein. Toujours donc cette vigilance rouge canicule pour demain. Et donc, ça va de soi. Des températures toujours très élevées. Cette nuit, hein, les températures ne descendront pas en dessous des 27 degrés. Et demain, bah, ça repart de plus belle avec 37 attendus à Saint-Georges-d'Oléron, 41 à Rochefort, La Rochelle, 42 à Arvers, Surgères et Gémozac, jusqu'à 43 pour Courcoury, Saint-Jean-d'Angély et Port-d'Envaux. À noter que Météo France annonce un risque d'orages pour la partie nord du département. Ce sera demain après-midi et ces orages à prévoir également pour la journée de jeudi. Et la bonne nouvelle, c'est la baisse des températures attendue vendredi.
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3: Merci d'avoir suivi cette édition. Très bonne soirée sur Demoiselle.
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0: 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Et retour de l'info d'ici, bien évidemment, tout à l'heure à 19h15. Côté musique, voici Robbie Williams, Millennium. Et juste après, c'est Cyril Thomas qui arrive pour ses idées loisirs de demain, mercredi.

0: Demoiselle, on est dans les souvenirs en cette fin de journée avec Robbie Williams. À l'instant, c'était Millennium.
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0: Et je vous souhaite une excellente soirée avec nous en Charente-Maritime. J'espère que tout va bien pour vous. Bon, si vous n'étiez pas avec nous il y a quelques instants, on en parlait hein, dans le bulletin météo. La chaleur va redescendre en fin de semaine, donc courage. Côté musique, la suite, c'est avec Vita et Slimane. Je prépare aussi Tumper City avec le titre Self-Aware. Mais pour l'heure, place à vos idées de loisirs pour demain mercredi. Et on voit tout ça aux côtés de Cyril.
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2: Bonsoir à tous pour demain mercredi 24 juin avec le festival Sœurs Jumelles, quand la musique rencontre le cinéma jusqu'au 28 juin, vivez une expérience unique. C'est la 6e édition, pendant 5 jours, concerts, projections, rencontres et découvertes rythmeront la ville avec une programmation exceptionnelle. Toutes les infos sur sœursjumelles.com. Jusqu'au 11 juillet, le château de Bonny à Saint-Pierre-d'Oléron vous invite à découvrir Miroir de l'océan, une exposition de l'artiste renommé international Arnaud Casper. Sculpture monumentale, peinture et fusion de verre vous plongent dans un univers poétique. Récompense en 2025 au Grand Palais de Paris, Arnaud Casper expose pour la première fois sur Oléron une sélection exceptionnelle de 16 œuvres et créations inédites. Exposition libre et gratuite du mardi au samedi jusqu'au 11 juillet, c'est au château de Bonny à Saint-Pierre-d'Oléron. En Pays Royanais cet été, vivez la magie des soirées à la Palmière tous les mercredis. Dès 18h, l'avenue d'Ony s'anime avec le marché nocturne de la Palmyre. Artisans créateurs, venez flâner au cœur du centre-ville et profitez d'une soirée unique sous les couleurs de l'été. Rendez-vous tous les mercredis, donc demain soir, au marché nocturne de la Palmyre. On reste à la Palmyre avec venez célébrer la fête de la Saint-Jean si le rendez-vous est maintenu par rapport à la vigilance météo. Rendez-vous sur la plage de la Palmyre à partir de 21h30 pour le concert de Oh c'est nous. Ce trio féminin multi-instrumentiste sort en live. Et puis à 22h30, découvrez le spectacle envoûtant Horloge Céleste. Par la compagnie Elixir, l'horloge nous dévoile ses mystères. Des automates danseurs, des engrenages fous et des machineries insolites. Demain soir, 21h30 sur la plage de la Palmyre pour la fête de la Saint-Jean. Et puis en Pays Saint-Et, un problème avec votre smartphone, votre tablette ou votre ordinateur. Le café numérique de la médiathèque François Mitterrand à Saintes vous accompagne. Rendez-vous demain de 10h à midi à l'espace numérique. Conseils, réglages et dépannages, l'équipe est là pour vous aider. C'est gratuit, ouvert à tous et sans inscription. Rendez-vous demain à la médiathèque François Mitterrand à Saintes. Voilà pour quelques rendez-vous. Très belle soirée.

0: Le duo Vita et Slimane, à l'instant, c'était Je te le donne. Sur Demoiselle, 18h40, je vous parle d'un spectacle. Il a lieu jeudi du côté de Baugé et il s'intitule Portrait de famille dans la famille. Je voudrais le.
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0: Sur scène, 49 amateurs et amatrices de 8 à 85 ans. Ils vont explorer avec vous l'émotion de la famille, celle qu'on a, qu'on rêve et qu'on invente également. Rendez-vous donc jeudi soir à 19h à la salle des fêtes de Baugé pour voir ce très très beau spectacle. L'entrée, elle est gratuite. Allez, du théâtre, on passe à la télévision. Comme tous les soirs, on s'intéresse à votre programme, en l'occurrence de ce soir, mardi. Et on voit ça avec Romain Santier.
2: Le programme télé. Et on va commencer avec ce soir sur TF1 Koh-Lanta. Sur France 2, Marc Bloch, l'entrée au Panthéon ce 23 juin 2026. 82 ans après son assassinat par la Gestapo en 44, l'historien résistant Marc Bloch entre au Panthéon accompagné de son épouse, née Vidal. Décidée par le président de la République, cette panthéonisation honore l'œuvre, l'enseignement et le courage d'un éminent savant qui a renouvelé en profondeur l'historiographie française, notamment, et fut aussi un grand résistant qui a donné sa vie pour que la France redevienne libre. Et bien, France Télévisions mobilise ses équipes pour faire vivre aux Français cette cérémonie nationale présidée par le président de la République, raconter, célébrer Marc Bloch et mettre en lumière son héritage qui rappelle à toutes les générations que comprendre et interroger l'histoire est une exigence pour éclairer le présent et s'inscrire dans les valeurs républicaines. France 3, les bois assassins sur Canal+, les braises, MC la Coupe du Monde, Portugal, Ouzbékistan, W9, Hallyday par David, TFX le boulet, et enfin sur T18, Mon Inconnu, c'est avec François Civil. Voilà, je vous laisse sur votre show et par avance, une belle soirée devant votre télévision.
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0: Merci Romain et à demain. Allez, une petite nouveauté là pour rentrer à la maison ce mardi soir, le nouveau boulevard des arrêts carbone, ça s'appelle C'est pas si facile. Je cale aussi pour vous Homewrecker, c'est le dernier titre de Somber. Et puis on n'oubliera pas la météo marine pour la journée de demain avec Emmanuel Bidot. Bonne soirée, à tout de suite.
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0: qui me fascine. C'est pas si facile, c'est le nouveau Boulevard des Arrêts et Carbone à l'instant.
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0: Vendredi, si vous êtes du côté de l'île d'Oléron, eh bien, à la salle du Galion à Saint-Trojan, on vous propose un film. Et ce film qui vous est proposé et projeté, c'est L'Enfant du Désert, un magnifique film de Gilles Demestre. C'est donc vendredi, 20h30, à la salle du Galion, du côté de Saint-Trojan. Et d'ailleurs, Saint-Trojan, vous nous écoutez sur le 107. Merci de votre fidélité. Côté musique, la suite avec Madonna. On va écouter Love Profusion avant 19h et tout de suite. C'est votre météo marine pour la journée de demain, mercredi. Et on voit ça avec Emmanuel Bidot.
2: Il n'y a pas de bulletin météo spécial. Nous avons un anticyclone 1025 hectopascal à l'ouest du Danemark. Les prévisions pour cette nuit, vent de nord à nord-est, 3 à 4 Beaufort, une mer belle à peu agitée, une houle non significative, un ciel clair avec une bonne visibilité. Pour demain, vent de secteur est, 2 à 4 Beaufort, une mer belle, une houle non significative, un ciel ensoleillé avec une bonne visibilité. À Dolus d'Oléron, demain, la mer sera haute à 13h45, basse à 19h18, coefficient de marée 47 et 46.
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0: Demoiselle, je vous ramène ce soir en 2003, évidemment, il y avait la première canicule en France. 2003, on écoutait à la radio également Ma liberté de penser de Florent Pagny. Et puis en 2003, sortait l'album de Madonna intitulé American Life. Et à l'intérieur, on y retrouve ce titre, c'était Love Profusion que l'on vient d'écouter. Et on termine cette journée de mardi ensemble avec la grande débauche. Dans le prochain quart d'heure, on va écouter Mickey. On a également Teddy Swims qui arrive. Bonne soirée, demoiselle 19h.
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0: Et le point sur l'info nationale et internationale à 19h, c'est tout de suite et c'est aux côtés d'Arthur Leroux.
2: Bonsoir à tous. Une personne s'est noyée dans le lac d'Annecy et une autre est portée disparue. Les secours mobilisant plus de 50 pompiers poursuivent activement les recherches. Les autorités rappellent les risques liés au choc thermique lors des baignades, notamment par forte chaleur. Et justement, Météo France a rajouté 4 départements à la liste déjà longue pour une vigilance rouge à la canicule demain. Il s'agit du Nord, du Pas-de-Calais, de la Somme et de l'Aisne pour atteindre un total de 58 départements concernés. Par ailleurs, 31 autres restent en vigilance orange et la France a connu sa nuit la plus chaude jamais enregistrée depuis 79 ans avec 21,6 degrés. Les appels au SAMU, eux, sont en forte hausse sur tout le territoire avec plus de 50% en Île-de-France et jusqu'à plus de 60% à Paris par rapport à une journée normale. En réaction à cet épisode, Sébastien Lecornu a activé le niveau 2 du plan Orsan afin de renforcer la coordination du système de santé. Ce dispositif permet de soutenir les hôpitaux, le SAMU et la médecine de ville en cas de tension durable. Dans le même temps, le Premier ministre a annoncé que la proposition de loi contre les violences sexistes et sexuelles sera examinée à l'Assemblée nationale à l'automne. Ce texte qui compte 78 mesures sera étudié en commission en septembre puis en séance début octobre. Un épisode de pollution aux particules touche le sud-ouest. L'Ariège et les Hautes-Pyrénées sont en alerte rouge en raison de poussière désertique venue d'Afrique du Nord. Les autorités appellent les personnes fragiles à la prudence. Et on poursuit avec l'historien et résistant Marc Bloch qui est entré au Panthéon aujourd'hui à l'initiative du président Emmanuel Macron. Auteur de L'étrange défaite, il est régulièrement cité par des responsables politiques de tous bords. Côté sport en cyclisme, malgré sa chute sur le Tour Auvergne-Rhône-Alpes, Paul Sexas participera bien au Tour de France le 4 juillet prochain. Et pour la Coupe du Monde de football, le Portugal affronte en ce moment l'Ouzbékistan tandis que l'Angleterre défiera le Ghana à 22h.
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0: Monter le temps et vivre un voyage gourmand au cœur du 18e siècle, l'âge d'or de la gastronomie française. Vous allez pouvoir redécouvrir l'univers d'Antonin Carême et ses recettes légendaires entre crème délicate et choux savoureux. Rendez-vous donc si vous êtes intéressé à l'hostellerie de Sainte, place de l'Échevinage, pour un goûter de l'art exceptionnel. C'est donc jeudi, l'entrée est à 6€. C'est à qui le tour? Ça, c'est le nouveau Mylène Farmer. Et Mylène Farmer, elle arrive dans les prochaines minutes, mais ce n'est pas tout. Elle sera du côté du festival transatlantique à Sainte. Rendez-vous en août. C'est Mickey qui arrive également avec sa pique un peu quand même. Et puis 19h15, on n'oubliera pas votre journal de l'info d'ici présenté par Emmanuel Bidot. Bonne soirée.
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0: l'excellente Mickey pour vous accompagner en ce mardi soir en Charente-Maritime. C'était ça pique un peu quand même. 19h15 sur 19h14 plutôt, on va rester à l'heure précise. À suivre côté musique, Ménélique avec Bye Bye. Je prépare également Mylène Farmer avec C'est à qui le tour. Moi je vous dis à demain 16h pour une nouvelle grande débauche, et tout de suite c'est l'heure de retrouver votre journal de l'info d'ici aux côtés d'Emmanuel Bidot. Belle soirée avec Demoiselle.
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3: La Charente-Maritime continue de suffoquer et l'alerte rouge est maintenue. À Rochefort, le Centre communal d'action sociale se mobilise auprès des personnes âgées et fragiles grâce à un registre des personnes vulnérables. C'est terminé pour Volta Aero Rochefort, mais une nouvelle aventure commence avec Aura Aero, un repreneur toulousain qui maintient les emplois sur place. Le vice-président de la région Rémi Justinien et le directeur de l'aéroport Thomas Join sont plutôt optimistes. Et puis la renaissance de l'arsenal de Rochefort, c'est en partie grâce à lui. Le Centre international de la mer pleure la disparition de son fondateur, Bénédicte Donnelly. La météo, alerte rouge canicule, toujours en cours en Charente-Maritime. Et tout d'abord à Saint-Jean-d'Angély, une collision entre deux poids lourds. Elle s'est produite ce mardi en début d'après-midi vers 14h, route de Sainte. 11 pompiers sont intervenus, pas de blessés à déplorer. La circulation routière a été perturbée. L'alerte rouge canicule toujours en cours en Charente-Maritime. Le mercure a dépassé les 42 degrés au plus fort de cette journée de mardi. 42,2 à Sainte, 43,1 à Archingé ou encore 42,5 à Rochefort-Saint-Agnan. Des températures très élevées qui mettent à rude épreuve les organismes des plus fragiles, et pour ce mercredi, notre département va toujours suffoquer avec toutefois un risque d'orage. À Rochefort, le Centre communal d'action sociale gère le registre des personnes vulnérables de la ville, et en cas de grosse chaleur, le principe est simple mais efficace. Le personnel appelle toutes les personnes inscrites tous les jours, même le week-end, prend de leurs nouvelles et vérifie que tout va bien, et au moindre doute, les agents se rendent à leur domicile. Camille Huffert, la directrice par intérim du CCAS.
4: Aujourd'hui, 127 personnes âgées ou en situation de handicap ou tout simplement isolées et fragiles sont inscrites sur le registre que le CCS gère et qui permet de contacter les personnes isolées lors de déclenchement de plans canicule ou de plans grand froid par exemple. Donc aujourd'hui, l'ensemble des équipes du CCS est mobilisée pour appeler quotidiennement, même plusieurs fois par jour s'il le faut, les personnes qui sont inscrites sur ce registre pour s'assurer de leur bien-être et des conditions de vie dans lesquelles elles vivent. En cas d'inquiétude, les travailleurs sociaux du CCS se déplacent à domicile, prodiguent des conseils, vont pouvoir aller acheter des bouteilles d'eau s'il le faut. On se coordonne beaucoup avec les services de la ville, les aides à domicile et puis la police municipale si toutefois les personnes ne répondaient pas et que nous étions inquiets sur leur santé.
3: Le Centre communal d'action sociale de Rochefort dispose également d'une salle fraîche climatisée, mais en général, les personnes isolées préfèrent rester chez elles et ne pas s'exposer à la chaleur dehors pendant le trajet. Pendant l'alerte rouge, c'est un appel par jour pour chaque personne, puis tous les deux jours en alerte orange. Si vous souhaitez vous inscrire ou inscrire un proche, un numéro de téléphone essentiel, le 05 46 82 35 00. Des événements annulés à cause de la canicule et l'alerte rouge, les 150 ans du train des mouettes de la ligne Saujon-La Tremblade ne se dérouleront pas ce mercredi comme initialement prévu. L'ancien Premier ministre, aujourd'hui président de la SNCF, Jean Castex, était même annoncé. L'anniversaire est repoussé à septembre prochain à Saint-Jean-d'Angély. La municipalité annonce l'annulation de la fête de la Saint-Jean qui aurait dû se dérouler au champ de foire, mais la fête foraine est maintenue en soirée. En revanche, à Royan, l'inauguration de la deuxième tranche de la réhabilitation du front de mer est bien maintenue. Les festivités se déroulent à 11h 14h ce mercredi matin. Le point de rendez-vous est déplacé dans les jardins de l'ancien casino où une fontaine à eau sera mise à disposition du public. Avec la canicule, le département modifie ses horaires de travaux sur le pont de l'île d'Oléron. Il ne se déroule plus en matinée, mais la nuit de 21h à 5h du matin jusqu'au 3 juillet inclus. Il s'agit d'effectuer une campagne d'inspection technique. Ils sont réalisés sur les piles et le tablier de l'ouvrage et sont indispensables pour préparer les futurs travaux de réparation du pont. Adieu Volta Aero Rochefort, bonjour Aura Aero. Le tribunal de commerce de La Rochelle a prononcé ce mardi la liquidation de Volta Aero, entreprise spécialisée dans la fabrication d'avions hybrides électriques sur l'aéroport de Rochefort et qui traversait une mauvaise passe financière depuis plus d'un an. Malgré des avancées technologiques significatives avec son petit avion Cassio, l'entreprise dirigée par Jean Botti n'a pas réussi à lever les fonds nécessaires pour poursuivre son développement. Le tribunal a donc prononcé la liquidation judiciaire, mais tout en validant l'offre de reprise des actifs par Aura Aero, un constructeur aéronautique toulousain engagé dans la décarbonation du transport aérien. Tristesse et en même temps soulagement pour Rémi Justinien, vice-président de la région qui suit et accompagne Volta Aero depuis de nombreuses années.
5: Deux sentiments. D'abord auprès de Jean Botti et de ses équipes qui se sont battus depuis plus de 10 ans pour essayer d'inventer l'aviation hybride électrique. Et ils étaient sur le point de réussir, puisque je rappelle que Volta Aero avait l'avion le plus avancé techniquement. Et donc tout ça se passait à Rochefort et pas à Toulouse. Bon, maintenant, c'est une bonne nouvelle que Aura Aero ait été désignée, parce que c'était un peu le compétiteur, l'autre entreprise qui réfléchissait à ce mode d'aviation très important demain pour nos territoires. Et donc là, ça vient densifier une offre aéronautique entre Rochefort et Toulouse encore plus importante. On avait déjà l'usine Airbus Atlantique, on a maintenant l'aviation électrique. Donc c'est intéressant que nos deux territoires soient à se jumeler.
3: Qu'est-ce qui a pêché chez Volta Aero ?
5: Je pense que peut-être d'avoir eu raison un peu trop tôt. Ensuite, je ne connais pas vraiment le dossier financier, mais j'ai vu qu'on avait eu des actionnaires différents selon la période. Vous savez qu'il y avait eu un actionnaire russe, notamment à une époque, c'était avant la guerre en Ukraine. Bon, donc je pense que c'est surtout d'avoir eu raison trop tôt. Et bah, écoutez, c'est malheureux parce que Jean Botti s'est battu comme un diable. Mais malgré tout, le savoir-faire, les agents vont pouvoir continuer de travailler sur Rochefort et c'est un moindre mal. L'usine reste à Rochefort. Ça, c'est important. On garde des emplois, de la compétence sur le territoire, parce que nous sommes un territoire aéronautique également. Et c'est important de continuer à écrire cette page de l'histoire rochefortaise avec l'aéronautique.
3: Aura Aero emploie plus de 250 personnes. Le repreneur prévoit de poursuivre les activités de recherche et développement sur le site de Rochefort, tout en y développant de nouveaux projets industriels. Un repreneur solide pour Thomas Join, le directeur du syndicat mixte des aéroports de Rochefort et La Rochelle.
6: L'innovation dans l'aérien demande énormément de levées de fonds. C'est une phase très critique avant que les avions puissent être certifiés et vendus. Aujourd'hui, Aura Aero est un des seuls acteurs en Europe à être aussi avancé, avec Volta Aero d'ailleurs, c'est les deux acteurs les plus avancés. Et donc aujourd'hui, il y a un soutien clair de tout l'écosystème aéronautique français pour que cette entreprise puisse parvenir à certifier son avion et à le vendre. Donc c'est toujours un pari, mais c'est un pari mesuré et fait par des gens très, très sérieux, des ingénieurs de l'aéronautique. Et donc, nous sommes ravis qu'ils puissent développer ce produit en complémentarité de Toulouse à Rochefort, qui va devenir, on l'espère, un aéroport qui participera demain à l'aviation décarbonée.
3: Et dans un communiqué, le président de la région Nouvelle-Aquitaine réagit à cette reprise. C'est avec une grande tristesse que l'aventure de Jean Botti avec Volta Aero s'arrête. Sa reprise par un industriel français, Aura Aero, nous rassure car il s'agit d'un projet emblématique pour l'avenir de notre filière aéronautique et en termes de souveraineté. La région sera vigilante à ce que les innovations et les emplois portés par Volta Aero soient préservés en Nouvelle-Aquitaine et plus particulièrement à Rochefort, écrit Alain Rousset. Grève annoncée chez Brico Dépôt à Saint-Georges-des-Coteaux près de Saintes. Le personnel du magasin de bricolage va cesser le travail vendredi prochain à l'appel de la CGT dans le cadre d'un mouvement national. Le syndicat déplore des problèmes de sous-effectifs, des salaires trop bas et une dégradation des conditions de travail. Il a largement contribué à la renaissance de l'arsenal de Rochefort. Bénédicte Donnelly s'est éteint à l'âge de 76 ans. Bénédicte Donnelly avec la mer pour horizon, écrit le président du Centre international de la mer Olivier Poivre d'Arvor sur les réseaux sociaux. Un grand mérien a autant de vision que d'action, ajoute-t-il. Bénédicte Donnelly était le père fondateur du Centre international de la mer. Il s'est également mobilisé pour le musée de la marine. Le directeur du CIM, Emmanuel de Fontaigneux.
7: Bénédicte a été le fondateur du CIM. Il est arrivé à Rochefort au tout début des années 80. À l'époque, c'était Jean-Louis Fraud qui était le maire de Rochefort. Il a découvert la corderie. Jean-Louis Fraud lui a demandé, je crois, de proposer un projet qui explore, qui développe la culture maritime à partir de la corderie, puisque leur idée commune, c'était d'ouvrir ce magnifique monument au public. Bénédicte a commencé par organiser un grand colloque international présidé par Fernand Braudel, qui est venu pour l'occasion à Rochefort, c'était au Palais des Congrès. Et au fond, le CIM est né de ce colloque, et derrière le CIM, comme vous le disiez, l'Hermione. Alors, côté CIM, Bénédicte a été pendant plus de 30 ans le vice-président délégué de notre association, et c'est lui qui a été l'initiateur de la reconstruction de l'Hermione à Rochefort. Il en a été aussi le président jusqu'au voyage américain. Et bien d'autres actions, je pense aux mémoires de la mer qu'on avait montées ensemble, je pense à tout le travail qu'il a fait pour sauver le musée de la marine à Paris. Enfin, voilà, c'est vraiment un personnage tout à fait considérable de la vie, de la culture maritime qui nous a quittés.
3: Le Centre international de la mer rendra hommage à Bénédicte Donnelly le 15 octobre à la Corderie Royale à la veille de la première édition des Rencontres de Rochefort. On passe aux nouvelles du ciel.
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3: Il fait trop chaud, Pierre.
0: Il fait trop chaud, il fait trop chaud. C'est plus possible là, Emmanuel. Ouais. Les jours passent et se ressemblent, j'ai envie de vous dire. Hein. Toujours donc cette vigilance rouge canicule hein, pour demain. Et donc, ça va de soi. Des températures toujours très élevées. Cette nuit, hein, les températures ne descendront pas en dessous des 27 degrés. Et demain, bah, ça repart de plus belle avec 37 attendus à Saint-Georges-d'Oléron, 41 à Rochefort, La Rochelle, 42 à Arvers, Surgères et Gémozac, jusqu'à 43 pour Courcoury, Saint-Jean-d'Angély et Port-d'Envaux. A noter que Météo France annonce un risque d'orages pour la partie nord du département. Ce sera demain après-midi et ces orages à prévoir également pour la journée de jeudi. Et la bonne nouvelle, c'est la baisse des températures attendue vendredi.
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3: Merci d'avoir suivi cette édition. Très bonne soirée sur Demoiselle.

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1: Et on parle de Madonna lors de la présentation de Confession 2. Madonna a exprimé un rêve, celui de donner un concert sans aucun téléphone face à elle. Madonna a vivement critiqué l'usage des téléphones portables pendant les spectacles. La star estime que les écrans nuisent à l'expérience du concert et empêchent le public de profiter pleinement du moment. Face aux nombreux spectateurs qui filment les performances, la chanteuse a lancé un appel sans détour « Éteignez vos portables et vivez l'instant présent ». Selon elle, la musique et la danse doivent être vécues directement, sans l'intermédiaire d'un écran. Son nouvel album Confession 2 est attendu le 3 juillet.
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1: Bonsoir à tous pour demain mercredi 24 juin avec le festival Sœurs Jumelles, quand la musique rencontre le cinéma jusqu'au 28 juin. Vivez une expérience unique. C'est la 6e édition. Pendant 5 jours, concerts, projections, rencontres et découvertes rythmeront la ville avec une programmation exceptionnelle. Toutes les infos sur sœursjumelles.com. Jusqu'au 11 juillet, le château de Bonny à Saint-Pierre-d'Oléron vous invite à découvrir Miroir de l'océan, une exposition de l'artiste renommé international Arnaud Casper. Sculpture monumentale, peinture et fusion de verre vous plongent dans un univers poétique. Récompensé en 2025 au Grand Palais de Paris, Arnaud Casper expose pour la première fois sur Oléron une sélection exceptionnelle de ses œuvres et créations inédites. Exposition libre et gratuite du mardi au samedi jusqu'au 11 juillet, c'est au château de Bonny à Saint-Pierre-d'Oléron. En Pays Royennais cet été, vivez la magie des soirées à la Palmière tous les mercredis. Dès 18h, l'avenue d'Ony s'anime avec le marché nocturne de la Palmyre. Artisans créateurs, venez flâner au cœur du centre-ville et profitez d'une soirée unique sous les couleurs de l'été. Rendez-vous tous les mercredis, donc demain soir, au marché nocturne de la Palmyre. On reste à la Palmyre avec venez célébrer la fête de la Saint-Jean si le rendez-vous est maintenu par rapport à la vigilance météo. Rendez-vous sur la plage de la Palmyre à partir de 21h30 pour le concert de Oh c'est nous. Ce trio féminin multi-instrumentiste sort en live. Et puis à 22h30, découvrez le spectacle envoûtant Horloge Céleste. Par la compagnie Elixir, l'horloge nous dévoile ses mystères, des automates danseurs, des engrenages fous et des machineries insolites. Demain soir, 21h30 sur la plage de la Palmyre pour la fête de la Saint-Jean. Et puis en Pays Saint-Té, un problème avec votre smartphone, votre tablette ou votre ordinateur, le café numérique de la médiathèque François Mitterrand à Saintes vous accompagne. Rendez-vous demain de 10h à midi à l'espace numérique. Conseils, réglages et dépannages, l'équipe est là pour vous aider. C'est gratuit, ouvert à tous et sans inscription. Rendez-vous demain à la médiathèque François Mitterrand à Saintes. Voilà pour quelques rendez-vous. Très belle soirée.

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1: Et on va commencer avec ce soir sur TF1 Koh-Lanta. Sur France 2, Marc Bloch, l'entrée au Panthéon ce 23 juin 2026. 82 ans après son assassinat par la Gestapo en 44, l'historien résistant Marc Bloch entre au Panthéon accompagné de son épouse, née Vidal. Décidée par le président de la République, cette panthéonisation honore l'œuvre, l'enseignement et le courage d'un éminent savant qui a renouvelé en profondeur l'historiographie française notamment, et fut aussi un grand résistant qui a donné sa vie pour que la France redevienne libre. Et bien France Télévisions mobilise ses équipes pour faire vivre aux Français cette cérémonie nationale présidée par le président de la République, raconter, célébrer Marc Bloch et mettre en lumière son héritage qui rappelle à toutes les générations que comprendre et interroger l'histoire est une exigence pour éclairer le présent et s'inscrire dans les valeurs républicaines. France 3, les bois assassins sur Canal+, les braises, M6, la Coupe du Monde, Portugal, Ouzbékistan, W9, Hallyday par David, TFX le boulet, et enfin sur T18, mon inconnu, c'est avec François Civil. Voilà, je vous laisse sur votre show et par avance, une belle soirée devant votre télévision.
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2: J'ai commencé par Instagram, c'était cool, j'avais un très bon programme. Petit concert dans des bars vides, ma babysitter la première à me suivre. Ensuite tout à

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